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3: Bonjour, vous écoutez Évasion, il est 5h du matin, nous sommes le mercredi 3 juin. Bienvenue à suivre Ed Sheeran en duo avec Martin Garrix et Bruno Mars.
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0: Bienvenue sur Évasion, il est 5h07.
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0: Bonjour, nous sommes là, c'est le Grand Réveil, on est ensemble jusqu'à 9h30 avec toujours plus de tubes pour bien démarrer cette nouvelle journée. On va vous régaler tout à l'heure avec 1 500 € cash à vous faire gagner dans le 10 secondes chrono. Nous fêtons aujourd'hui les Kevin, c'est la journée mondiale du vélo. Aujourd'hui sort le nouveau Sky Movie au cinéma. Et Frédéric François fête ses 76 ans, Raphaël Nadal a 40 ans et Julie Gayet fête ses 54 ans ce matin. Si vous avez l'anniversaire de quelqu'un à souhaiter, n'hésitez pas une seule seconde. On en parle tout à l'heure à 6h10, 7h10 et 8h10. En attendant, voici Ed Sheeran et Martin Garrix, toujours plus de tubes sur Évasion.

0: merci d'avoir choisi le Grand Réveil sur Évasion. Alors, je suis désolé, côté météo, je ne vais pas avoir forcément de bonnes nouvelles. On va toujours avoir un temps assez grisâtre au-dessus de nos têtes avec 16 à 18 degrés ce matin et de la pluie annoncée pour cet après-midi avec 18 à 19 degrés. Dans un instant, Alex Warren, qui fort heureusement n'est plus SDF parce que c'est comme ça qu'il a commencé sa carrière, figurez-vous, en chantant dans la rue. Et maintenant, eh bien, il vend plein de disques et on est très heureux pour lui. On l'écoute dans un instant sur Évasion.
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0: Merci d'avoir choisi le Grand Réveil sur Évasion. 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Bonjour, la question du drive, voici quelques idées sorties. Et l'horoscope va pas tarder, ce sera avant 6h du matin.
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2: Course à pied et marche nordique à Breuillet. La 22e édition des Foulées du Moulin aura lieu dimanche. Cet événement sera l'occasion d'explorer les vallées de l'Orge et de la Rémarde en empruntant sentiers forestiers et chemins ruraux. Vous aurez le choix entre un trail de 32 km, départ 8h30, un trail de 21 km, départ 9h, et un de 11 km, départ 9h15, ainsi qu'une marche nordique de 11 km, départ 9h20. Infos et inscriptions sur lesfoulesbreuilletoises.fr. Bièvre, capitale de la photo. La foire internationale de la photographie est de retour samedi et dimanche. Vous pourrez flâner dans les différents marchés, marché de l'occasion et des antiquités photographiques, marché du neuf et des services, marché des artistes. Au programme également expositions, conférences, animations, rencontres et concours dont le palmarès sera révélé dimanche. La foire sera installée place de la mairie, entrée libre et gratuite samedi de 13h à 19h et dimanche de 8h à 18h. Plus d'infos sur foirephoto-bièvre.com.

0: Vous écoutez Évasion, et tout à l'heure, on aura une petite anecdote à vous raconter sur Taylor Swift. Non, je vous l'ai dit maintenant. Bon, d'accord, parce que vous êtes sage. Elle fera effectivement une chanson de la bande originale de Toy Story 5. La chanson sort vendredi, et on a hâte d'entendre tout ça. À suivre, Tame Impala, qui a été multi-récompensé aux Grammy Awards, et l'horoscope de ce mercredi, c'est maintenant.
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0: Les Béliers.
3: Votre détermination vous guide vers la victoire.
0: Taureau.
3: Soyez indulgent pour consolider l'harmonie de votre duo.
0: Les Gémeaux.
3: Le bon sens dicte vos choix avec une grande justesse.
0: Cancer.
3: Le coup de foudre menace de frapper sans prévenir.
0: Lion.
3: La balance s'équilibre enfin entre la maison et le bureau.
0: Vierge.
3: Rien ne peut freiner votre belle motivation de la semaine.
0: Balance.
3: Le besoin de câlins monopolise vos pensées.
0: Scorpion.
3: Une occasion inespérée croise votre chemin professionnel.
0: Et voici le signe du jour, les Sagittaires.
3: Votre liberté vous offre un épanouissement hors du commun.
0: Capricorne.
3: Un grain de folie réveille votre routine avec brio.
0: Les Verseaux.
3: Votre rigueur vous permet d'avancer à bon rythme.
0: Et les Poissons.
3: Le fruit de votre travail vous apporte enfin une grande fierté.
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0: écoutez Évasion, bonjour, bienvenue à suivre les infos, la météo à 6h du matin. D'ici là, on va écouter toujours plus de tubes avec Tame Impala. 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
9: Écoutez, c'est un extrait de Superbus et Kyo. OK KO sur Évasion.

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3: Toujours plus de tubes sur Évasion avec Charlotte Cardin dans un instant. Mais d'abord les infos, la météo. Très bon début de mercredi 3 juin à notre écoute.
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3: Et c'est avec Brice Charrier.
4: Bonjour à tous. La prochaine fête de l'UMA aura lieu du 11 au 13 septembre dans le département, sur la base 217 de Cœur d'Essonne agglomération, avec de nombreux concerts et rendez-vous politiques. Mais elle se prépare dès aujourd'hui avec un grand job dating organisé en fin de journée à Sainte-Geneviève-des-Bois, de 17h à 20h sur le site de la piscine d'en face. Plus de 300 postes sont à pourvoir, principalement dans la gestion des flux de parking, le scan de billets et la pose de bracelets. Il est nécessaire de s'inscrire au préalable sur coeuressonne.fr. N'oubliez pas votre CV. L'an passé, la fête de l'UMA avait accueilli 610 000 visiteurs. Liana n'a toujours pas été retrouvée. La jeune fille de 11 ans n'a plus été vue depuis vendredi après-midi dans le Gers. La gendarmerie a fait savoir hier qu'elle avait trouvé des éléments sur le terrain et que la téléphonie jouait un grand rôle dans l'enquête. Près de 180 militaires sont mobilisés sur le terrain. Des renforts pourraient être sollicités. Le principal suspect est derrière les barreaux depuis lundi. Même si son casier judiciaire est vide, il a été ou est encore visé par plusieurs plaintes pour des faits de nature sexuelle, dont des viols. Le nombre de morts lors des célébrations de la victoire du PSG à Paris samedi s'élève désormais à 3. En plus de la personne qui s'est tuée au guidon d'une moto, deux corps ont été retrouvés dans la Seine. Et puis l'IGPN a été saisi pour deux tirs de LBD lors de ses festivités en Ile-de-France, l'un dans le 93, l'autre dans le 94. Ils auraient blessé aux yeux deux adolescents de 13 et 14 ans. C'est pourquoi la police des polices enquête. La fin des tickets en carton dans le métro et les RER est repoussée à l'automne. Ça devait être normalement cette semaine, avec un remplacement complet par des cartes magnétiques. Mais Île-de-France Mobilité a décidé d'accorder un délai aux usagers pour écouler leur stock de tickets en carton. La permanence LGBTQIA+, d'Évry-Courcouronnes, sera ouverte demain, comme chaque premier jeudi du mois depuis mars. Elle se trouve au point Justice, 10 rue du Marquis de Ray, en partenariat avec le centre dédié au même public à Paris. Elle est un lieu d'écoute et d'accompagnement gratuit pour les personnes homosexuelles, bi, trans et plus globalement concernées par les questions de genre ou liées à la sexualité. Un espace bienveillant, pour reprendre l'expression utilisée par la ville d'Évry. C'est l'occasion de rencontrer des spécialistes formés pour répondre à toutes les questions. Cette permanence doit faciliter l'accès à l'information, aux droits et aux ressources du territoire.
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5: Des températures en baisse et un ciel bien couvert, c'est ce qui nous attend aujourd'hui. 17 degrés pour commencer près d'Évry. On attend 17 également à Savigny-sur-Orge, 16 près de Limours, 17 à Corbeil-Essonne. Et dans l'après-midi, le ciel aura du mal à se découvrir. Normalement, pas de pluie de prévu. 18 degrés pour le reste de la journée à Étampes. On attend 18 également près de Valpuiseau, Le Coudray-Monceau, Soisy-sur-École ou encore 19 à Vers-le-Petit. Belle journée à tous sur Évasion.
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3: Attachez vos ceintures, on décolle pour une nouvelle matinale pleine de cadeaux. 1500 euros à vous offrir, l'horoscope et toujours plus de tubes avant la fin de l'émission. En escale à Paris ce week-end, car dimanche elle a un concert pour le festival Wheel of Green. C'est Charlotte Cardin, tout de suite sur Évasion, 6h04.

0: C'était Charlie Pousse et Meghan Trainor sur Évasion.
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0: Bonjour chers amis.
3: Nous sommes ravis d'être avec vous ce matin, ce 3 juin.
0: Même s'il fait pas beau.
3: Même s'il fait pas beau, mais normalement pas de pluie aujourd'hui.
0: Oui, puis ça c'est pas notre faute.
3: Mais c'est pas nous qui contrôlons.
0: Exactement, mais c'est toi qui nous dis la météo.
3: Et je le fais avec plaisir.
0: Oh là là, on va souhaiter aussi avec plaisir les Kevin ce matin.
3: Oh waouh, ok.
0: Et oui, c'est ce matin, c'est le 3 juin. C'est la journée mondiale du vélo. Voilà, bon, c'est pas le temps pour faire du vélo, mais écoutez, pourquoi pas. Et aujourd'hui, on va fêter un anniversaire d'album. Ce sont les 21 ans de la sortie de l'album Oral Fixation de Shakira. Shakira.
3: Ah ouais, c'était plus du tout ça maintenant.
0: Ah ouais, c'était très très rock à l'époque. On a des anniversaires effectivement. Frédéric François fête ses 76 ans. Julie Gayet, la comédienne en scooter, fête ses 54 ans. On a l'anniversaire aussi de sportif. On a Raphaël Nadal qui a 40 ans.
4: Le meilleur joueur de tous les temps sur Terre, c'est bien Rafa, invaincu sur cette surface. Et il aime la Terre, il en a partout, il aime ça, il se roule dedans.
0: C'était une image où il se roulait dans la terre. Bon, écoute, pourquoi pas. Et le footballeur du PSG qui vient de célébrer comme il se doit, Désiré Doué, fait aussi ses 21 ans.
5: Doué, plein axe, il a une bonne frappe. Il a une bonne frappe.
6: Il a une frappe superbe. Désiré Doué. Et il fait déjà souffler le bon début magique.
0: Il faut rire, les commentateurs, ils sont à fond.
3: Oui, c'est vrai.
0: Et vous aussi, vous êtes à fond pour souhaiter les anniversaires de vos proches.
3: C'est le cas d'Elisabeth de Neuchâtel qui souhaite un très bon anniversaire à son amie Betty. Je pense fort à toi en ce 3 juin. Vite que la semaine passe pour que l'on fête ça comme il se doit ce week-end. Charlotte de Mantes-la-Jolie a également un message pour sa nièce Camille. Joyeux anniversaire ma jolie Camille, un an de plus pour toi aujourd'hui. Je te souhaite de passer une très belle journée remplie d'amour. Alors si vous aussi vous avez de l'amour à partager à vos proches, je vous le rappelle, evasionfm.com, je lis tous les messages le matin à l'antenne.
0: Pouette, pouette, dans un instant, on connaît l'origine du nez rouge des clowns.
3: Et oui, pourquoi ils ont ce fameux nez rond et tout rouge?
0: Eh ben, on en parle après Joe, End of Beginning, 6h12 sur Évasion.

0: Il sera le 27 août à Paris, à Rock en Seine. Et ce mois d'août risque d'être plus chaud que les précédents, c'est ce qu'on a appris dans les infos. Infos qui reviennent à 6h30, puis la météo avec toi, Émilie.
1: Ah bah oui, ça rassure, parce que là, on a quand même un temps un peu automnal ce matin.
0: Alors attends, quand c'est trop automnal, on n'est pas content. Quand il fait trop chaud, on n'est pas content.
1: On est français.
0: Ah oui, c'est vrai. C'est une très très belle définition. À suivre, Miley Cyrus, mais d'abord les clowns.
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1: Et oui, on connaît enfin l'origine du nez rouge chez les clowns. Alors tout commence avec un certain Albert Fratellini qui s'amuse à créer le personnage de l'Auguste. Alors l'Auguste, il l'imagine comme un homme ivre, maladroit, ridicule. Et petit détail très important, il se maquille le bout du nez avec de la couleur rouge. Alors pourquoi? Évidemment, pour montrer les personnes souffrant d'alcoolisme chronique qui avaient souvent le petit bout du nez rouge.
0: Ah ouais,
1: l'effet visuel, finalement, il fonctionne parfaitement sous les lumières du chapiteau. Et c'est de là qu'apparaît ensuite ce petit nez rouge en plastique, en bois, en tout ce que vous voulez, sur le nez des clowns.
0: Donc l'Auguste, c'était le nez rouge?
1: Oui, et alors en plus, il y a plusieurs types de clowns, parce que je rappelle qu'il y a aussi des clowns tout blancs qui font extrêmement peur à ne pas reproduire.
0: En général, ils sont en binôme, c'est ça?
1: En binôme, et oui, en plus, exactement, ils sont en duo.
0: Bah alors toi, t'es plutôt clown blanc ou l'Auguste?
1: Qui de nous deux?
0: Je sais pas pourquoi, j'ai l'impression que je suis un peu l'Auguste, avec mon nez rouge. 6h15, Miley Cyrus, dans un instant. Non pas Miley Cyrus. À deux lettres près. Il était presque. 6h16.
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0: s'appelle Miley Cyrus et on l'a connue aussi sous le nom d'Anna Montana.
1: Oui, et puis en plus, elle a fait des déclarations dans les médias en ce moment qui font parler. Oula. Elle a précisé qu'elle ne voulait pas d'enfants. Voilà. Et elle tient un discours plutôt cohérent parce que c'est une vraie responsabilité. Et puis elle dit, bon, bah, c'est pas fait pour tout le monde et personnellement, je me sens pas capable.
0: Et toi, Émilie ? Non, je rigole.
1: Waouh !
0: Tu l'as pas vu venir, celle-là.
1: Non.
0: Non, je plaisante, évidemment, chacun fait ce qu'il veut.
1: Exactement, mais c'est bien de prôner un peu cette liberté.
0: Bah oui, je pense que ce serait aussi le discours de Pink.
1: Ah bah, c'est même sûr.
0: Bon, je dis ça parce qu'on l'écoute dans un instant. Et quelques idées sorties aussi, même si aujourd'hui, il faudra peut-être le parapluie.
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3: Venez participer à la journée de la sécurité et du secours à Évry-Courcouronnes. Au cours de cette journée, vous pourrez découvrir les métiers de la police nationale, de la gendarmerie, de la police municipale, des pompiers, de l'armée et du SAMU. Vous pourrez échanger avec les équipes présentes, visiter les véhicules d'intervention et participer aux activités et démonstrations. Par vocation ou simple curiosité, venez découvrir un événement original. Rendez-vous samedi au stade des Rois de Roure. Entrée libre et gratuite de 10h à 18h. Le mondial du jeu du chat investit les arènes du Grand Paris Sud à Évry-Courcouronnes. Samedi et dimanche, l'élite de World Chess Tag se réunira pour 2 jours de compétition. Ce sera l'occasion de découvrir une toute nouvelle discipline sportive en plein essor, une version moderne du jeu de la balle aux prisonniers, vitesse, agilité, stratégie, une course-poursuite haletante dans une arène remplie d'obstacles. Rendez-vous samedi et dimanche de 13h à 16h et de 18h à 21h. Info et billetterie sur lesarènes-grandparissud.fr.

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1: Pink sur Évasion, bienvenue, bonjour.
2: Oui, c'est sa petite fille en plus qui parle à la fin, qui est devenue bien grande maintenant.
1: Qui est devenue grande, il y a des vidéos sur les réseaux sociaux où elle fait des apparitions avec Hugh Jackman sur des scènes de concert, enfin bref.
2: C'est un peu son sosie finalement.
1: Oh waouh.
2: Ouais, elle se ressemble beaucoup.
1: En même temps, telle mère, telle fille.
2: Exactement.
1: Les 12 signes vont pas tarder à arriver.
2: Exactement, on a aussi le duo Dicis et Théodora qui vont arriver aussi.
1: Tout ça après les infos, la météo, il est 6h30, bienvenue chers amis.
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4: Bonjour à tous. La prochaine fête de l'UMA aura lieu du 11 au 13 septembre dans le département, sur la base 217 de Cœur d'Essonne Agglomération, avec de nombreux concerts et rendez-vous politiques. Mais elle se prépare dès aujourd'hui avec un grand job dating organisé en fin de journée à Sainte-Geneviève-des-Bois, de 17h à 20h sur le site de la piscine d'en face. Plus de 300 postes sont à pourvoir, principalement dans la gestion des flux de parking, le scan de billets et la pose de bracelets. Il est nécessaire de s'inscrire au préalable sur cœuressonne.fr. N'oubliez pas votre CV. L'an passé, la fête de l'UMA avait accueilli 610 000 visiteurs. Liana n'a toujours

0: décédé lors de ces festivités en Île-de-France, l'un dans le 93, l'autre dans le 94. Ils auraient blessé aux yeux deux adolescents de 13 et 14 ans. C'est pourquoi la police des polices enquête. La fin des tickets en carton dans le métro et les RER est repoussée à l'automne. Ça devait être normalement cette semaine, avec un remplacement complet par des cartes magnétiques. Mais Île-de-France Mobilité a décidé d'accorder un délai aux usagers pour écouler leur stock de tickets en carton. La permanence LGBTQIA+, d'Évry-Courcouronnes, sera ouverte demain, comme chaque premier jeudi du mois depuis mars. Elle se trouve au point Justice, 10 rue du Marquis de Ray, en partenariat avec le centre dédié au même public à Paris. Elle est un lieu d'écoute et d'accompagnement gratuit pour les personnes homosexuelles, bi, trans, et plus globalement concernées par les questions de genre ou liées à la sexualité. Un espace bienveillant, pour reprendre l'expression utilisée par la ville d'Évry. C'est l'occasion de rencontrer des spécialistes formés pour répondre à toutes les questions. Cette permanence doit faciliter l'accès à l'information, aux droits et aux ressources du territoire.
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3: Des températures en baisse et un ciel bien couvert, c'est ce qui nous attend aujourd'hui. 17 degrés pour commencer près d'Évry. On attend 17 également à Savigny-sur-Orge, 16 près de Limours, 17 à Corbeil-Essonnes. Et dans l'après-midi, le ciel aura du mal à se découvrir. Normalement, pas de pluie de prévu. 18 degrés pour le reste de la journée à Étampes. On attend 18 également près de Valpuiseaux, Le Coudray Monceau, Soisy-sur-École ou encore 19 à Vers-le-Petit. Belle journée à tous sur Évasion.
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4: Allez, bon matin, 6h33, chers amis.
3: On a 16 et Théodora qui arrivent dans quelques instants. Et justement, là, ce petit duo, il faut savoir qu'ils ont explosé le record de Pharrell Williams en France avec Happy.
4: Oh, waouh, bravo!

0: Adams sur Évasion. Figure-toi qu'il a dépassé un nombre de ventes d'albums de Beatles.
1: Waouh, à ce point.
0: Voilà, c'était la petite info du jour. Ah, je sais pas si vous entendez, il y a des travaux derrière.
1: Et qui commence extrêmement tôt du coup, à 6h40.
0: Bon courage à tous qui travaillent.
1: Ben oui, et qui nous écoutent, peut-être qu'ils nous écoutent justement les ouvriers à côté.
0: Eh ben écoutez, oui, courage à vous, on est juste au-dessus.
1: Ouais.
0: On s'apportera le café mutuellement. Alex Warren, dans un instant, 6h40, voici l'horoscope.
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0: Les béliers.
1: Votre détermination vous guide vers la victoire.
0: Taureau.
1: Soyez indulgent pour consolider l'harmonie de votre duo.
0: Les gémeaux.
1: Le bon sens dicte vos choix avec une grande justesse.
0: Cancer.
1: Le coup de foudre menace de frapper sans prévenir.
0: Lion.
1: La balance s'équilibre enfin entre la maison et le bureau.
0: Vierge.
1: Rien ne peut freiner votre belle motivation de la semaine.
0: Balance.
1: Le besoin de câlins monopolise vos pensées.
0: Scorpion.
1: Une occasion inespérée croise votre chemin professionnel.
0: Et voici le signe du jour, les Sagittaires.
1: Votre liberté vous offre un épanouissement hors du commun.
0: Capricorne.
1: Un grain de folie réveille votre routine avec brio.
0: Les Verseaux.
1: Votre rigueur vous permet d'avancer à bon rythme.
0: Et les Poissons.
1: Le fruit de votre travail vous apporte enfin une grande fierté.
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0: Soiren sur Évasion.
1: Et oui, qu'on est ravis d'écouter chaque matin avec sa douce voix.
0: Ah, attends, il n'y a pas que lui.
1: Il n'y a pas que lui, on a aussi Taylor Swift qui arrive là.
0: Oui, Taylor Swift dans un instant, toujours plus de tubes sur Évasion, parce qu'on a une petite info sur la petite Tay-Tay.
1: Évidemment qu'on en a une, puisque vendredi, elle va sortir le titre qui sera présent dans le film Toy Story 5, et ça c'est incroyable.
0: Oui, exact.
1: Et puis alors, tout le monde fait le lien TS Taylor Swift, mais aussi Toy Story, donc sur les réseaux sociaux, ça prend une ampleur incroyable.
0: Oui, les initiales de Toy Story.
1: Oui, voilà, c'est ça, exactement.
0: Exactement. Ce sera au Palais dans un instant, 6h44, voici quelques offres d'emploi.
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1: On recherche des agents logistiques à Sainte-Geneviève-des-Bois pour travailler dans des plateformes de stockage et de distribution. Les missions comprennent le tri des marchandises, le contrôle des produits et la préparation des expéditions dans un environnement organisé. Les débutants sont acceptés et l'entreprise accompagne les nouveaux salariés. Si jamais vous êtes intéressé, n'hésitez pas, vous pouvez contacter le 01 81 86 01 95. On recrute des chauffeurs-livreurs VL dans le secteur d'Évry-Courcouronnes pour effectuer des tournées de livraison. Chez des particuliers, le travail demande surtout de la ponctualité, un bon sens de l'organisation et un permis B valide. Les candidats assurent le chargement du véhicule puis les livraisons dans plusieurs communes de l'Essonne. Si jamais vous êtes intéressé, contactez le 01 81 85 00 05.
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0: c'était Evasion et c'était Taylor Swift.
1: Et oui, on vous le rappelle, son titre sort vendredi pour Toy Story.
0: Exactement, 6h. Et Toy Story dans 2 semaines.
1: 17 juin.
0: Exactement. 6h55, on vous offre vos prochaines vacances en famille avec Lagrange Vacances. Ce sera tout à l'heure.
1: Avec Cyril.
0: Ouais, à 10h10, 11h10, où j'ai la star du jour. Et puis si vous le loupez, ça se passe aussi dans la question du drive avec Simon à 16h10 et 17h10.
1: Voilà, vous avez plusieurs chances, alors n'hésitez pas à les prendre.
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1: Ça c'est super, avec les grandes vacances qui arrivent, il faut foncer.
0: Exactement, et sur la route des vacances, qu'est-ce qu'on écoute?
1: On va écouter Abamax.
0: Ben oui, toujours plus de tubes.

0: Ah bah Max sur Évasion, très bon début de journée, bon réveil à vous.
1: Et oui, ça continue en musique, David Guetta qui sera présent au Stade de France.
0: Et peut-être 1500 euros à gagner aussi.
1: Au 10 secondes chrono.
0: Allez, on fera ça avant 7h30, inscrivez-vous évasionfm.com, les infos arrivent.
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1: Il est 7h du matin, vous vous réveillez en musique sur Évasion avec David Guetta.
0: Juste après les infos, la météo. Très bon mercredi à vous.
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0: Et c'est avec Brice Charrier.
11: Bonjour à tous. La prochaine fête de l'UMA aura lieu du 11 au 13 septembre dans le département, sur la base 217 de Cœur d'Essonne agglomération, avec de nombreux concerts et rendez-vous politiques. Mais elle se prépare dès aujourd'hui avec un grand job dating organisé en fin de journée à Sainte-Geneviève-des-Bois, de 17h à 20h sur le site de la piscine d'en face. Plus de 300 postes sont à pourvoir, principalement dans la gestion des flux de parking, le scan de billets et la pose de bracelets. Il est nécessaire de s'inscrire au préalable sur cœuressonne.fr. N'oubliez pas votre CV. L'an passé, la fête de l'UMA avait accueilli 610 000 visiteurs. Liana n'a toujours pas été retrouvée. La jeune fille de 11 ans n'a plus été vue depuis vendredi après-midi dans le Gers. La gendarmerie a fait savoir hier qu'elle avait trouvé des éléments sur le terrain et que la téléphonie jouait un grand rôle dans l'enquête. Près de 180 militaires sont mobilisés sur le terrain. Des renforts pourraient être sollicités. Le principal suspect est derrière les barreaux depuis lundi. Même si son casier judiciaire est vide, il a été ou est encore visé par plusieurs plaintes pour des faits de nature sexuelle, dont des viols. Le nombre de morts lors des célébrations de la victoire du PSG à Paris samedi s'élève désormais à 3. En plus de la personne qui s'est tuée au guidon d'une moto, 2 corps ont été retrouvés dans la Seine. Et puis l'IGPN a été saisi pour 2 tirs de LBD lors de ses festivités en Ile-de-France, l'un dans le 93, l'autre dans le 94. Ils auraient blessé aux yeux 2 adolescents de 13 et 14 ans. C'est pourquoi la police des polices enquête. La fin des tickets en carton dans le métro et les RER est repoussée à l'automne. Ça devait être normalement cette semaine, avec un remplacement complet par des cartes magnétiques. Mais Île-de-France Mobilité a décidé d'accorder un délai aux usagers pour écouler leur stock de tickets en carton. La permanence LGBTQIA+, d'Évry-Courcouronne, sera ouverte demain, comme chaque premier jeudi du mois depuis mars. Elle se trouve au point Justice, 10 rue du Marquis de Ray, en partenariat avec le centre dédié au même public à Paris. Elle est un lieu d'écoute et d'accompagnement gratuit pour les personnes homosexuelles, bi, trans et plus globalement concernées par les questions de genre ou liées à la sexualité. Un espace bienveillant, pour reprendre l'expression utilisée par la ville d'Évry. C'est l'occasion de rencontrer des spécialistes formés pour répondre à toutes les questions. Cette permanence doit faciliter l'accès à l'information, aux droits et aux ressources du territoire.
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1: Des températures en baisse et un ciel bien couvert, c'est ce qui nous attend aujourd'hui. 17 degrés pour commencer près d'Évry. On attend 17 également à Savigny-sur-Orge, 16 près de Limours, 17 à Corbeil-Essonne. Et dans l'après-midi, le ciel aura du mal à se découvrir. Normalement, pas de pluie de prévu. 18 degrés pour le reste de la journée à Étampes. On attend 18 également près de Valpuiseau, Le Coudray-Monceau, Soisy-sur-École ou encore 19 à Vers-le-Petit. Belle journée à tous sur Évasion.
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2: Bonjour
3: et salut à tous en ce 3 juin.
2: Eh oui, nous sommes là, bonjour, c'est le grand réveil, on est ensemble jusqu'à 9h30 avec toujours plus de cadeaux à vous offrir et toujours plus de tubes.
3: Toujours au 10 secondes chrono, je vous le rappelle.
2: Bien évidemment. Nous sommes donc le 3 juin, on en reparlera du 10 secondes chrono.
3: Oui, évidemment, on va vous dire quel jeu on fera ce matin.
2: Exact, donc restez avec nous, ce sera dans quelques minutes. Aujourd'hui, en fait, les Kevin, Émilie.
3: Oh, bah tu pourquoi Émilie?
2: Je sais pas, comme, ça me fait penser à Kevin McAllister.
3: Ah, c'est pour ça, ok.
2: Eh oui, maman, j'ai raté l'avion.
3: Exactement.
2: Ma collègue Culkin, c'était son personnage sur la journée mondiale du vélo. C'est aussi les 21 ans de la sortie d'un album de Shakira, l'album Oral Fixation. La tortura, bah oui, 21 ans déjà, waouh. Bon anniversaire également ce matin à Julie Gayet, 54 ans, à Frédéric François qui fête ses 76 ans. Bon anniversaire aussi au tennisman Raphaël Nadal.
4: Le meilleur joueur de tous les temps sur Terre, c'est bien Rafa, invaincu sur cette surface. Il aime la Terre, il en a partout, il aime ça, il se roule dedans.
2: Il a 40 ans et bon anniversaire à celui qui vient de fêter comme il se doit sa victoire. Puisqu'il joue au PSG, c'est Désiré Doué qui fête ses 21 ans ce matin.
5: Doué, plein axe, il a une bonne frappe, il a une bonne frappe.
2: Et il porte bien son nom. Qui d'autre fête son anniversaire?
3: On a une certaine amie Betty, c'est Elisabeth qui pense à toi aujourd'hui. Elle vient de Neuchâtel. Je pense fort à toi en ce 3 juin. Vite que la semaine passe pour que l'on fête ça comme il se doit ce week-end. Charlotte de Mantes-la-Jolie pour sa nièce Camille. Joyeux anniversaire à ma jolie Camille. Un an de plus pour toi aujourd'hui. Je te souhaite de passer une très belle journée remplie d'amour. Si vous aussi vous avez des messages remplis d'amour, evasumfm.com. Moi je fais de mon mieux pour tout lire le matin à l'antenne.
2: On ne sait pas quel âge elle a Camille du coup.
3: Non, on ne sait pas.
2: Elle a un an de plus. Elle a peut-être encore l'âge de lire des contes.
3: Peut-être.
2: Et dans les contes, il y a des malédictions, il y a des animaux.
3: Il y a des mythes, des légendes, et on va en voir une justement.
2: Et voilà, tu vois où je veux en venir.
3: Exactement.
2: Ça sera juste après Katsai. La malédiction de l'animal aux longues oreilles. Voilà. 7h11, on en parle dans un instant.

0: j'adore ce girls group, comme on dit, parce qu'apparemment on dit comme ça.
1: Ah bon, c'est toi qui le dis?
0: Ouais, je l'ai vu sur internet.
1: Ah d'accord.
0: Et tout ce qui est sur internet, c'est vrai, Émilie.
1: Ah, je ne savais pas.
0: Attends, je te le dis. Du coup, ta météo, tu l'as eu sur internet ou pas?
1: Non, j'ai levé mon doigt et j'ai vu en fonction.
0: Tu as mouillé ton doigt pour avoir le sens du vent? On faisait ça quand on était petits. Ça, les gobelets pour se parler. Oh, c'était rigolo.
2: Waouh.
0: Oui, je suis un peu vieux. 7h15, donc dans un instant, on va avoir la météo, on vous l'a dit. Mais aussi, on joue ensemble.
1: Oui, exactement. On va faire un 10 secondes chrono et un petit qui suis-je ce matin.
0: Personnage à deviner.
1: Exactement.
0: Personnage qui fait des enquêtes.
1: N'en dis pas plus.
0: Oh, oh, oh, oh, oh. Qui est peut-être dans le couloir de la radio en ce moment, mais je vois un journaliste passer. Ok, vous envoyez évasion, votre prénom, votre numéro de téléphone au 71036 par SMS. On joue dans un instant à qui suis-je dans le 10 secondes chrono. 1 500 € à gagner.
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1: Et tout de suite, on parle de la malédiction de l'animal aux longues oreilles. Alors, c'est une vieille superstition de marins. Dans le passé, les équipages embarquaient des lapins pour avoir de la viande fraîche à bord. Bon, déjà sympa. Mais ces rongeurs, évidemment, ils faisaient des dégâts considérables, puisque les lapins, ça grignote et ça aime le bois. Donc, autant vous dire qu'ils grignotaient les cordages, les coques en bois. Résultat, le bateau pouvait couler au milieu de l'océan. Le traumatisme est resté des années plus tard. Et alors, anecdote en plus, le mot lapin est parfois banni sur l'eau. Certains marins refusent de le prononcer et préfèrent parler de l'animal aux longues oreilles.
0: Un petit effet comme ça, j'adore.
1: Mais dans l'ambiance.
0: Oh, c'est génial. Est-ce que poser un lapin, c'est un rapport du coup?
1: Non, aucun.
0: Ah bon, d'accord. Bah, demain, tu nous dis poser un lapin.
1: Allez.
0: On fait les expressions par jour. Dans un instant, Bruno Mars. Lui porte plutôt bonheur, 7h16 sur Évasion.
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2: Bienvenue sur Évasion, vous ne rêvez pas, on vous donne un sacré coup de pouce pour les vacances en ce mois de juin.
3: 1500 euros à gagner avec nous au 10 secondes chrono.
2: 1500 euros, je le répète tellement c'est fou.
3: 1500 euros, on peut le dire trois fois même.
2: 1500 euros à vous faire gagner en jouant avec nous dans le 10 secondes chrono. C'est tous les matins, 7h25, 8h25. De temps en temps, il faut reconnaître un tube, une voix, retrouver les paroles d'une chanson. Ce matin, c'est retrouver quelqu'un tout court.
3: Et oui, c'est un petit qui suis-je qu'on va faire.
2: Avec qui?
3: Avec Émilie de Spoy. Bonjour Émilie.
4: Coucou tout le monde.
3: Ça va?
2: C'est une bonne humeur.
3: Mais oui.
4: Je suis contente de vous entendre.
3: Eh bien, ça s'entend, ça nous fait trop plaisir. Merci Émilie.
2: Qu'est-ce que tu ferais avec 1500 euros?
4: Des belles vacances, je pense.
2: Ah oui. Ah oui. Ça, c'est très très bien. Choisir une belle destination. Eh bien, écoute, on va faire un qui suis-je ce matin. On va essayer de te faire deviner un personnage de fiction. Tu auras 10 secondes pour ça. C'est le 10 secondes chrono. C'est parti.
3: Top. Je suis l'enquêteur le plus connu du monde avec mon acolyte, le docteur Watson. Qui suis-je?
4: Sherlock Holmes.
3: Oui, oui, bravo Émilie, bonne réponse.
2: On va bravo, tu fais partie de la finale des 1500 euros. On va te souhaiter une très belle journée de mercredi.
4: Merci, mais vous aussi, belle journée. Et
2: j'espère
4: à bientôt.
2: Bah oui, j'adore cette bonne humeur, ça fait
3: mais
2: du bien.
3: Oui.
2: Soyez comme elle, on joue à 8h25. Vous envoyez votre prénom, votre numéro de téléphone et évasion surtout au 71036 par SMS.

0: Cabello sur Évasion, 7h31.
1: Et si vous voulez encore de la musique, on a Ed Sheeran qui arrive dans quelques minutes avec Caméra.
0: Allez, d'accord, ce sera juste après les infos, la météo. Bonjour à vous.
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0: Et c'est avec Brice Charrier.
3: Bonjour à tous. La prochaine fête de l'UMA aura lieu du 11 au 13 septembre dans le département, sur la base 217 de Cœur d'Essonne agglomération, avec de nombreux concerts et rendez-vous politiques. Mais elle se prépare dès aujourd'hui avec un grand job dating organisé en fin de journée à Sainte-Geneviève-des-Bois, de 17h à 20h sur le site de la

0: arrêtés. Le principal suspect est derrière les barreaux depuis lundi. Même si son casier judiciaire est vide, il a été ou est encore visé par plusieurs plaintes pour des faits de nature sexuelle, dont des viols. Le nombre de morts lors des célébrations de la victoire du PSG à Paris samedi s'élève désormais à 3. En plus de la personne qui s'est tuée au guidon d'une moto, deux corps ont été retrouvés dans la Seine. Et puis l'IGPN a été saisi pour 2 tirs de LBD lors de ses festivités en Ile-de-France, l'un dans le 93, l'autre dans le 94. Ils auraient blessé aux yeux deux adolescents de 13 et 14 ans. C'est pourquoi la police des polices enquête. La fin des tickets en carton dans le métro et les RER est repoussée à l'automne. Ça devait être normalement cette semaine, avec un remplacement complet par des cartes magnétiques. Mais Ile-de-France Mobilité a décidé d'accorder un délai aux usagers pour écouler leur stock de tickets en carton. La permanence LGBTQIA+ d'Évry-Courcouronnes sera ouverte demain, comme chaque premier jeudi du mois depuis mars. Elle se trouve au point Justice, 10 rue du Marquis de Ray, en partenariat avec le centre dédié au même public à Paris. Elle est un lieu d'écoute et d'accompagnement gratuit pour les personnes homosexuelles, bi, trans et plus globalement concernées par les questions de genre ou liées à la sexualité. Un espace bienveillant, pour reprendre l'expression utilisée par la ville d'Évry. C'est l'occasion de rencontrer des spécialistes formés pour répondre à toutes les questions. Cette permanence doit faciliter l'accès à l'information, aux droits et aux ressources du territoire.
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3: Des températures en baisse et un ciel bien couvert, c'est ce qui nous attend aujourd'hui. 17 degrés pour commencer près d'Évry. On attend 17 également à Savigny-sur-Orge, 16 près de Limours, 17 à Corbeil-Essonnes. Et dans l'après-midi, le ciel aura du mal à se découvrir. Normalement, pas de pluie de prévu. 18 degrés pour le reste de la journée à Étampes. On attend 18 également près de Valpuiseau, Le Coudray-Monceau, Soisy-sur-École ou encore 19 à Vers-le-Petit. Belle journée à tous sur Évasion.
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3: Il est 7h34 et ça continue en musique. On a Rihanna qui arrive dans quelques instants.
4: Ed Sheeran également et le signe du jour Sagittaire, l'horoscope.

0: Bad Girl Riri, c'est son nom sur les réseaux. Ariana sur Évasion, 7h41, bienvenue.
1: Bah oui, on est ravis d'être avec vous. Vous nous avez envoyé pas mal de petits messages ce matin.
0: On va se faire un plaisir de les lire dans 5 minutes.
1: Dans 5 minutes, ok.
0: Même pas d'ailleurs, le temps d'écouter Vita et l'horoscope de ce mercredi.
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0: Les béliers.
1: Votre détermination vous guide vers la victoire.
0: Taureau.
1: Soyez indulgent pour consolider l'harmonie de votre duo.
0: Les gémeaux.
1: Le bon sens digue vos choix avec une grande justesse.
0: Cancer.
1: Le coup de foudre menace de frapper sans prévenir.
0: Lion.
1: La balance s'équilibre enfin entre la maison et le bureau.
0: Vierge.
1: Rien ne peut freiner votre belle motivation de la semaine.
0: Balance.
1: Le besoin de câlins monopolise vos pensées.
0: Scorpion.
1: Une occasion inespérée croise votre chemin professionnel.
0: Et voici le signe du jour, les Sagittaires.
1: Votre liberté vous offre un épanouissement hors du commun.
0: Capricorne.
1: Un grain de folie réveille votre routine avec brio.
0: Les Verseaux.
1: Votre rigueur vous permet d'avancer à bon rythme.
0: Et les Poissons.
1: Le fruit de votre travail vous apporte enfin une grande fierté.
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0: Evita, ça fait mal sur Évasion, il est 7h45, on a reçu un message de maman qui dit gros bisous mon redoute. Ah mais c'est ma maman, c'est pour moi.
1: Mama.
0: Non, je rigole. Mais j'embrasse quand même, bisous maman. 7h45, vous nous envoyez des messages effectivement.
1: Oui, on commence avec Lucas de Houdan, bloqué dans les bouchons. Heureusement que j'écoute Évasion à la radio, ça arrive à me mettre de bonne humeur. Et on a Evelyne de Vélizy, Villacoublay. Je souhaite une bonne fête à mon cousin, mon frère et mon voisin. Ils s'appellent tous Kevin.
0: Ah oui, c'est la Saint-Kevin aujourd'hui.
1: Oui.
0: Bah écoutez, bonne fête à tous. Quel heureux hasard. Hasard de dingue.
1: Voilà.
0: Dans un instant, Alex Warren. Et tout à l'heure, 1500 euros à vous faire gagner. Écoutez ça.
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0: Alex Warren sur Évasion à 7h55.
1: Et oui, on vous rappelle aussi que si vous avez envie de venir avec nous au studio avec Mathieu, la fête de la radio fait son retour.
0: Ah oui, c'est ce vendredi, vous allez pouvoir venir faire de la radio avec nous, découvrir les coulisses, co-animer le Grand Réveil avec toi, Émilie, avec moi, Mathieu. Rendez-vous sur évasionfm.com, rubrique jeu, dès maintenant. Bonne chance et peut-être à après-demain.
1: On sera ravis de vous accueillir.
0: Avec Ellie Goulding. Bon, ça c'est dans nos oreilles, c'est maintenant.

0: On vient de vous débloquer un très joli souvenir 2015, la bande originale de 50 nuances de Grey, Ellie Goulding, Love Me Like You Do sur Évasion. Dans une minute, les infos.
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7: Il est 8h, on se réveille tous avec Évasion, Damiano David qui arrive dans quelques instants.
0: Et Tamim Pala, après les infos, la météo, bon mercredi à vous.
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7: Brice Charrier. Bonjour Brice.
8: Bonjour à tous. Les bijoux visés par des cambrioleurs à Ris-Orangis n'ont pas été volés, mais ils ont fondu. Si plus d'un demi-milliard d'euros de pièces ont disparu, ce n'est pas parce que les malfaiteurs ont réussi leur coup, contrairement à ce que nous vous annoncions hier soir. Elles n'ont en fait pas résisté à l'incendie de l'établissement. Échouant à entrer dans la bijouterie, après y avoir envoyé une voiture bélier dans la nuit de lundi à mardi, les voleurs ont mis le feu au véhicule. Ils ont réussi à prendre la fuite. Les flammes se sont propagées au commerce voisin. Et puis la maison départementale des solidarités située au-dessus est fermée au public jusqu'à nouvel ordre pour des raisons de sécurité. Liana n'a toujours pas été retrouvée. La jeune fille de 11 ans n'a plus été vue depuis vendredi après-midi dans le Gers. La gendarmerie a fait savoir hier qu'elle avait trouvé des éléments sur le terrain et que la téléphonie jouait un grand rôle dans l'enquête. Près de 180 militaires sont mobilisés. Des renforts pourraient être sollicités. Le principal suspect est derrière les barreaux depuis lundi. Même si son casier judiciaire est vierge, il a été ou est encore visé par plusieurs plaintes pour des faits de nature sexuelle, dont des viols. Le nombre de morts lors des célébrations de la victoire du PSG à Paris samedi s'élève désormais à 3. En plus de la personne qui s'est tuée au guidon d'une moto, 2 corps ont été retrouvés dans la Seine. Et puis l'IGPN a été saisi pour 2 tirs de LBD lors de ses festivités en Ile-de-France. L'un dans le 93, l'autre dans le 94. Ils auraient blessé aux yeux 2 adolescents de 13 et 14 ans. C'est pourquoi la police des polices enquête. La prochaine fête de l'UMA aura lieu du 11 au 13 septembre dans le département, sur la base 217 de Cœur d'Essonne Agglomération, avec de nombreux concerts et rendez-vous politiques. Mais elle se prépare dès aujourd'hui avec un grand job dating, organisé en fin de journée à Sainte-Geneviève-des-Bois, de 17h à 20h sur le site de la piscine d'en face. Plus de 300 postes sont à pourvoir, principalement dans la gestion des flux de parking, le scan de billets et la pose de bracelets. Il est nécessaire de s'inscrire au préalable sur cœuressonne.fr. N'oubliez pas votre CV. L'an passé, la fête de l'UMA avait accueilli 610 000 personnes. Enfin, les 3000 apiculteurs d'Île-de-France retrouvent le soutien de l'Observatoire de la Santé des Abeilles. Depuis lundi, ils peuvent de nouveau lui signaler les mortalités anormales et affaiblissement de colonies de l'insecte. Ce dispositif relancé par la région est entièrement financé par l'État. Voilà pour l'info. Tout de suite, la météo.
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7: Des températures en baisse et un ciel bien couvert, c'est ce qui nous attend aujourd'hui. 17 degrés pour commencer près d'Évry. On attend 17 également à Savigny-sur-Orge, 16 près de Limours, 17 à Corbeil-Essonnes. Et dans l'après-midi, le ciel aura du mal à se découvrir. Normalement, pas de pluie de prévu. 18 degrés pour le reste de la journée à Étampes. On attend 18 également près de Valpuiseau, Le Coudray-Monceau, Soisy-sur-École ou encore 19 à Vers-le-Petit. Belle journée à tous sur Évasion.
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0: Bienvenue sur Évasion, il est 8h03, demain on aura une grande annonce à vous faire à cette heure-ci.
7: Grosse annonce puisqu'on va vous annoncer tous les artistes qui seront présents au concert.
0: Eh oui, jeudi 2 juillet à l'EPB, la cartonnerie de Damary Lélis, le concert Évasion Live, à demain.

0: Damien ou David sur Évasion.
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0: Bonjour, il est 8h10.
3: Nous sommes le 3 juin et nous sommes ravis d'être avec vous ce matin.
0: Et nous sommes Mathieu et Émilie.
3: Oui, au cas où vous ne le saviez pas.
0: Nous sommes le grand réveil.
3: Oui.
0: Sur Évasion, on vous offre aussi 1 500 € avant 8h30, donc restez à l'écoute.
3: Oui, vous jouez avec nous aux 10 secondes chrono et peut-être que vous allez pouvoir repartir avec cette somme.
0: On va souhaiter une bonne fête aux personnages dans Maman, j'ai raté l'avion. C'est la Saint-Kévin.
3: Et oui, c'est dommage qu'on n'ait pas la musique.
0: Non, je sais, oui, effectivement.
3: C'est pas Noël, c'est pas Noël, c'est pas Noël.
0: Oui, attends, toi qui adore Noël.
3: Oui.
0: On fête les vélos aujourd'hui, c'est la journée mondiale du vélo. On fête aussi les 21 ans de la sortie de l'album Oral Fixation de Shakira. Eh oui, 2005 déjà. Le nouveau Scary Movie sort aujourd'hui. Émilie nous en parlera demain parce qu'elle va aller le voir. On a l'anniversaire d'un footballeur du PSG qui a dû bien fêter ça ce week-end, c'est Désiré Doué.
4: Doué, plein axe, il a une bonne frappe. Il a une bonne frappe.
5: Il a une frappe superbe.
0: Et il porte bien son nom, 21 ans. Raphaël Nadal fête ses 40 ans.
6: Le meilleur joueur de tous les temps sur Terre, c'est bien Rafa, invaincu sur cette surface. Et il aime la terre, il en a partout, il aime ça, il se roule dedans.
0: Oui, c'est une image où il se roulait dans la terre battue.
3: Heureusement qu'ils sont là, les commentateurs, pour nous le dire.
0: C'est peut-être bon pour la peau, j'en sais rien.
3: Apparemment.
0: Peut-être pour ça qu'ils font du tennis, en fait. C'est pas du tout pour le sport, à la base. Frédéric François fête ses 76 ans, Julie Gaillet 54 ans, mais ce ne sont pas les seuls.
3: Et non, direction Neuchâtel, chez Elisabeth, qui souhaite un bon anniversaire à son amie Betty. Je pense fort à toi en ce 3 juin, vite que la semaine passe pour que l'on fête ça comme il se doit ce week-end. Et Charlotte de Mantes-la-Jolie pour sa nièce Camille, joyeux anniversaire à ma jolie Camille. Un an de plus pour toi aujourd'hui, je te souhaite de passer une très belle journée remplie d'amour. Si vous avez d'autres messages, c'est pour demain cette fois-ci, evasionfm.com.
0: On reste dans le sport pour le chiffre du jour.
3: Évidemment.
0: Ok, on en reparle après. Jason Derulo, voici Love Not War, 8h12 sur Évasion.

0: Vous écoutez Évasion, il est 8h14 et dans un instant, 1500 euros à vous faire gagner.
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2: Et oui, on est ravis de vous offrir cette somme. Ce matin, on va faire un petit tissu, un son mystère, pardon, pour tenter de vous faire emporter.
0: Il va être de qualité.
2: Il va être de qualité, vu la somme.
0: Alors là, le sacré souvenir de son mystère. Pour jouer, évasionfm.com ou alors vous envoyez évasion, votre prénom, votre numéro de téléphone au 71036 par SMS. Nous avons aussi, Émilie, un chiffre du jour.
2: 60% des Français pratiquent ce sport-là en particulier.
0: Alors là, je pense qu'on va avoir tous les sports dans les commentaires. La marche à pied revient beaucoup.
2: Ah, bon, pas la bonne réponse, mais bonne proposition.
0: Sandy, Evelyne propose ça, Nathalie également. La pétanque, nous dit Sylvain.
2: La pétanque, oh, bah, surtout dans le sud, non, c'est pas la bonne réponse.
0: Et comme aujourd'hui c'est la journée mondiale du vélo, on a Nadine qui nous dit le vélo.
2: Ah bah non, toujours pas la bonne réponse non plus.
0: On attend, pourtant c'est plutôt facile je trouve.
2: Oui, c'est vrai, bah, c'est deuxième plus, le sport le plus important. Mais.
0: Oup, oup, oup. On en reparle dans quelques instants. Charlotte Cardin à suivre. Elle a l'air pas mal sportive aussi.
2: Ah oui, c'est vrai.
0: Je pense qu'elle court, on lui demandera à 8h15.
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3: 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Qui joue avec nous ce matin?
4: Eh bien, c'est ce qu'elle a fait, c'est Aurélia de Montjavoue. Bonjour Aurélia.
5: Bonjour tout le monde.
4: Ça va?
5: Ça va, super. Super contente d'être avec vous.
4: Bah c'est nous, tu rigoles ou quoi? On est trop contents, on va essayer de te faire gagner.
3: Tu ferais quoi avec les 1500 euros?
5: Franchement, je suis en train d'acheter une maison, donc j'ai pas mal de travaux à faire.
4: Ah.
3: Je comprends, Voilà. On va te brancher avec quelques artisans qu'on connaît.
4: Non, malheureusement.
3: Du coup, 10 secondes chrono ce matin, c'est un son mystère, c'est même un blind test. On va passer une musique très emblématique de 1998. Il faut que tu trouves soit la musique, soit à quoi ça fait référence. Et tu auras 10 secondes pour trouver. Tu es prête?
5: Je suis prête.

0: j'adore. Est-ce que tu sais ce que c'est?
1: La victoire de la France.
0: Bah oui, en 98.
1: La Coupe du
0: Monde. Hermès Sabousband. Bien oui. Ah oui, il s'en va effectivement, bravo, puisque on parle de 98.
2: Oui, on parle de 98, il y a un reportage ce soir sur France 3, l'été de nos 18 ans, 98.
0: Voilà. Eh ben oui, c'est peut-être votre cas, profitez-en bien. Bisous Aurélia, bonne journée, inscrivez-vous, on joue demain, voici Aden Foyer.

0: Fire the Ballet Girl sur Évasion. Les infos dans 30 secondes.
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0: Bienvenue sur Évasion, très bon début de journée.
2: Et ça continue en musique avec Joe Avicii qui arrive aussi dans quelques instants.
0: Juste après les infos, la météo, il est 8h30.
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2: Brice Charrier. Bonjour Brice.
4: Bonjour à tous. Les bijoux visés par des cambrioleurs à Ris-Orangis n'ont pas été volés, mais ils ont fondu. Si plus d'un demi-million d'euros de pièces sont disparues, ce n'est pas parce que les malfaiteurs ont réussi leur coup, contrairement à ce qui avait été annoncé hier. Elles n'ont en fait pas résisté à l'incendie de l'établissement. Échouant à entrer dans la bijouterie après y avoir envoyé une voiture bélier dans la nuit de lundi à mardi, les voleurs ont mis le feu au véhicule. Ils ont réussi à prendre la fuite. Les flammes se sont propagées au commerce voisin. Et puis la maison départementale des solidarités, située au-dessus, est fermée au public jusqu'à nouvel ordre pour des raisons de sécurité. Liana n'a toujours pas été retrouvée. La jeune fille de 11 ans n'a plus été vue depuis vendredi après-midi dans le Gers. La gendarmerie a fait savoir hier qu'elle avait trouvé des éléments sur le terrain et que la téléphonie jouait un grand rôle dans l'enquête. Près de 180 militaires sont mobilisés. Des renforts pourraient être sollicités. Le principal suspect est derrière les barreaux depuis lundi. Même si son casier judiciaire est vierge, il a été ou est encore visé par plusieurs plaintes pour des faits de nature sexuelle, dont des viols. Le nombre de morts lors des célébrations de la victoire du PSG à Paris samedi s'élève désormais à 3. En plus de la personne qui s'est tuée au guidon d'une moto, deux corps ont été retrouvés dans la Seine. Et puis l'IGPN a été saisi pour deux tirs de LBD lors de ses festivités en Île-de-France. L'un dans le 93, l'autre dans le 94. Ils auraient blessé aux yeux deux adolescents de 13 et 14 ans. C'est pourquoi la police des polices enquête. La prochaine fête de l'UMA aura lieu du 11 au 13 septembre dans le département, sur la base 217 de Cœur d'Essonne Agglomération, avec de nombreux concerts et rendez-vous politiques. Mais elle se prépare dès aujourd'hui avec un grand job dating organisé en fin de journée à Sainte-Geneviève-des-Bois, de 17h à 20h sur le site de la piscine d'en face. Plus de 300 postes sont à pourvoir, principalement dans la gestion des flux de parking, le SCA.

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1: Des températures en baisse et un ciel bien couvert, c'est ce qui nous attend aujourd'hui. 17 degrés pour commencer près d'Évry. On attend 17 également à Savigny-sur-Orge, 16 près de Limours, 17 à Corbeil-Essonnes. Et dans l'après-midi, le ciel aura du mal à se découvrir. Normalement pas de pluie de prévu. 18 degrés pour le reste de la journée à Étampes. On attend 18 également près de Valpuiseau, Le Coudray-Monceau, Soisy-sur-École ou encore 19 à Vers-le-Petit. Belle journée à tous sur Évasion.
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1: Il est 8h33, dans quelques instants, on a Vichy qui arrive sur Évasion.
2: Et l'horoscope avec en signe du jour les Sagittaires. Joe, end of beginning tout de suite. Très bon mercredi à vous.

0: 8h40 pardon, sur Évasion.
1: Ah ouais, dis donc.
0: Moi, je sais plus lire.
1: On a
0: toujours un chiffre du jour sur la page Facebook.
1: 60% des Français pratiquent ce sport.
0: Ah, c'est peut-être le 6 que j'ai vu, 60%.
1: Et pour ça.
0: La marche et la course à pied, c'est ce qui revient le plus dans les propositions.
1: Eh bien non, peut-être pour vous, mais ça n'en fait pas partie. Bon, après, c'est une bonne proposition parce qu'il me semble qu'il se classe au moins 3e, 4e, hein, cette marche course à pied.
0: Et puis, Evine, elle nous dit la marche, c'est bon pour la santé, c'est vrai. Et Nathalie dit courir toute la journée avec un emoji qui rigole. Je pense que elle, c'est plutôt son rythme de vie qui fait ça.
1: Elle court soit après les enfants, soit après son travail, soit après sa vie, en règle générale.
0: Exactement. On court parfois après le temps. Il est déjà 8h41. D'ici, Théodora, dans un instant, et l'horoscope tout de suite.
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0: Les béliers.
1: Votre détermination vous guide vers la victoire.
0: Taureau.
1: Soyez indulgent pour consolider l'harmonie de votre duo.
0: Les gémeaux.
1: Le bon sens dicte vos choix avec une grande justesse.
0: Cancer.
1: Le coup de foudre menace de frapper sans prévenir.
0: Lion.
1: La balance s'équilibre enfin entre la maison et le bureau.
0: Vierge.
1: Rien ne peut freiner votre belle motivation de la semaine.
0: Balance.
1: Le besoin de câlins monopolise vos pensées.
0: Scorpion.
1: Une occasion inespérée croise votre chemin professionnel.
0: Et voici le signe du jour, les Sagittaires.
1: Votre liberté vous offre un épanouissement hors du commun.
0: Capricorne.
1: Un grain de folie réveille votre routine avec brio.
0: Les Verseaux.
1: Votre rigueur vous permet d'avancer à bon rythme.
0: Et les Poissons.
1: Le fruit de votre travail vous apporte enfin une grande fierté.
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0: cartonne. This is Théodora sur Évasion.
1: Oh que oui, ils cartonnent puisque justement ils ont dépassé Pharrell Williams avec le titre Happy. Incroyable.
0: En termes de streaming ?
1: En termes de streaming en France,
0: c'est
1: je fou. Précise.
0: Bah bravo. À 8h45, vous nous avez dépassé en termes de messages.
1: Oui, on commence avec Lucas de Houdan, bloqué dans les bouchons. Heureusement que j'écoute Évasion à la radio, ça me met de bonne humeur. Et on a Emeline de Vélizy-Villacoublay. Je souhaite une bonne fête à mon cousin, mon frère, mon voisin. Ils s'appellent tous Kevin.
0: Waouh, c'est vrai que c'est un prénom qui a vachement cartonné fin 90.
1: Très, très commun.
0: Et bonne fête à tous les Kevin en ce mercredi 3 juin. Vous cherchez aussi le chiffre du jour.
1: Oui, alors 60% des Français pratiquent ce sport.
0: La course à pied, c'est ce qui revient le plus.
1: C'est pas la bonne réponse, mais c'est une bonne proposition.
0: On a Nathalie qui dit courir toute la journée. On a Sylvain qui dit la pétanque.
1: Ah, ça aurait pu. Ça fait penser au sud, au soleil, mais non, toujours pas la bonne réponse.
0: Nadine qui dit le vélo, parce que c'est la journée mondiale du vélo.
1: Et toujours pas, vous ne trouvez pas.
0: Et Sylvie qui dit... Non, c'est Aurélie qui dit la sieste, et ça me fait beaucoup rire.
1: Ça, c'est le sport national.
0: Ce sera pour nous tout à l'heure. Miley Cyrus qui arrive. Vous avez encore quelques minutes pour essayer de trouver ce fameux chiffre du jour.
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0: SRU, 8h56 sur Évasion. Et il n'y a qu'une seule personne qui a trouvé le bon chiffre du jour.
1: 60% des Français pratiquent ce sport.
0: Et c'est Tiphaine qui l'a dit, le tennis.
1: Exactement, avec Roland Garros en ce moment, pile dans l'actualité.
0: Et ben voilà, le foot c'est un petit peu plus évidemment. Voici Katy Perry, les infos, ce sera juste après.

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9: Il est 9h, vous êtes sur Évasion, Taylor Swift qui arrive dans quelques instants.
10: Mais d'abord les infos, la météo, très bon début de mercredi, c'est le grand réveil sur Évasion.
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9: Brice Charrier. Bonjour Brice.
11: Bonjour à tous. Les bijoux visés par des cambrioleurs à Ris-Orangis n'ont pas été volés, mais ils ont fondu. Si plus d'un demi-million d'euros de pièces ont disparu, ce n'est pas parce que les malfaiteurs ont réussi leur coup, contrairement à ce qui avait été annoncé hier. Elles n'ont en fait pas résisté à l'incendie de l'établissement. Échouant à entrer dans la bijouterie après y avoir envoyé une voiture bélier dans la nuit de lundi à mardi, les voleurs ont mis le feu au véhicule. Ils ont réussi à prendre la fuite. Les flammes se sont propagées au commerce voisin. Et puis la maison départementale des solidarités, située au-dessus, est fermée au public jusqu'à nouvel ordre pour des raisons de sécurité. Liana n'a toujours pas été retrouvée. La jeune fille de 11 ans n'a plus été vue depuis vendredi après-midi dans le Gers. La gendarmerie a fait savoir hier qu'elle avait trouvé des éléments sur le terrain et que la téléphonie jouait un grand rôle dans l'enquête. Près de 180 militaires sont mobilisés. Des renforts pourraient être sollicités. Le principal suspect est derrière les barreaux depuis lundi. Même si son casier judiciaire est vierge, il a été ou est encore visé par plusieurs plaintes pour des faits de nature sexuelle, dont des viols. Le nombre de morts lors des célébrations de la victoire du PSG à Paris samedi s'élève désormais à 3. En plus de la personne qui s'est tuée au guidon d'une moto, deux corps ont été retrouvés dans la Seine. Et puis l'IGPN a été saisi pour deux tirs de LBD lors de ses festivités en Ile-de-France. L'un dans le 93, l'autre dans le 94. Ils auraient blessé aux yeux deux adolescents de 13 et 14 ans. C'est pourquoi la police des polices enquête. La prochaine fête de l'UMA aura lieu du 11 au 13 septembre dans le département, sur la base 217 de Cœur d'Essonne Agglomération, avec de nombreux concerts et rendez-vous politiques. Mais elle se prépare dès aujourd'hui avec un grand job dating organisé en fin de journée à Sainte-Geneviève-des-Bois, de 17h à 20h sur le site de la piscine d'en face. Plus de 300 postes sont à pourvoir, principalement dans la gestion des flux de parking, le scan de billets et la pose de bracelets. Il est nécessaire de s'inscrire au préalable sur coeuressonne.fr. N'oubliez pas votre CV. L'an passé, la fête de l'UMA avait accueilli 610 000 visiteurs. Enfin, les 3000 apiculteurs d'Île-de-France retrouvent le soutien de l'Observatoire de la Santé des Abeilles. Depuis lundi, ils peuvent de nouveau lui signaler les mortalités anormales et affaiblissement de colonies de l'insecte. Ce dispositif, relancé par la région, est entièrement financé par l'État. Il permet d'orienter les cas vers les bonnes investigations. Voilà pour l'info ce matin. Tout de suite, la météo.
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9: Des températures en baisse et un ciel bien couvert, c'est ce qui nous attend aujourd'hui. 17 degrés pour commencer près d'Évry. On attend 17 également à Savigny-sur-Orge, 16 près de Limours, 17 à Corbeil-Essonnes. Et dans l'après-midi, le ciel aura du mal à se découvrir. Normalement, pas de pluie de prévu. 18 degrés pour le reste de la journée à Étampes. On attend 18 également près de Valpuiseau, Le Coudray-Monceau, Soisy-sur-École ou encore 19 à Vers-le-Petit. Belle journée à tous sur Évasion.
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10: Bon mercredi à l'écoute d'Évasion. Vivement demain, on aura une grande annonce à vous faire.
9: Et oui, grande annonce puisqu'on va vous annoncer tous les artistes qui seront présents au concert Évasion.
10: Concert Évasion Live, effectivement, le 2 juillet à l'EPB La Cartonnerie. Rendez-vous demain à 8h dans le Grand Réveil, on vous dira tout.
9: On a trop hâte.
10: Voici Taylor Swift.

0: Elles seront le 9 septembre à la Core Arena de Paris, 4 sailles sur Évasion. Ça fait 9 places catégorie or avec les 1500 euros que vous pouvez gagner tous les matins dans le Grand Réveil Évasion.
1: Waouh, c'est précis.
0: Mais comme c'est complet, on va plutôt choisir le séjour de 1000 euros à gagner avec toi, Cyril. Bonjour.
2: Bonjour. Bah, je n'ai que 1000 euros effectivement, parce que c'est la valeur du cadeau. Donc,
0: c'est énorme.
2: Ouais. Je vends mon jeu.
0: Très bien.
2: Si vous achetez, je suis preneur.
0: Bah, rendez-vous tout à l'heure, 10h10, 11h10.
2: C'est ça.
0: Un séjour Lagrange Vacances, voilà.
2: Oui, avec une star du jour à découvrir. Ouais, c'est un sportif. On est un peu dans le sport en ce moment avec le tennis, il y a bientôt le foot, donc c'est un sportif qu'on cherche aujourd'hui.
0: D'accord, un petit rapport avec David Guetta, non, aucun?
2: Non.
0: Bon, bah, on l'écoute quand même dans un instant. David Guetta avec Teddy Swims et Tones and I.
2: Eh oui.
0: Allez, on se retrouve demain, le Grand Réveil, 5h-9h30, on aura une grande révélation à vous faire à 8h demain en plus.
1: Exactement, tous les noms d'artistes.
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0: regarde droit devant l'horizon. Pierre Garnier sur Évasion.
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0: Bon, on va pas parler de votre vue, mais de votre porte-monnaie. 1500 euros cash à gagner ce mois-ci sur Évasion en participant en 10 secondes chrono, 7h25, 8h25. 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Matt Pokora et Bruno Mars à suivre.
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3: Merci d'écouter Évasion au quotidien. On vous emmène en vacances. Vous jouez à la star du jour dans 10 minutes. Après Maroon 5, Taylor Swift. Et pour débuter l'heure, Alex Warren.

0: Un classique de Maroon 5 à l'instant sur Évasion. Je vous propose CI Take Him, Tame Impala dans pas longtemps avec Dracula.
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0: 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Il a arrêté sa carrière en 2024 et au total, dans cette carrière, 92 titres. Ah oui, là on est sur un grand grand joueur. Vous avez son nom, bah vous me laissez la réponse maintenant en appelant Évasion 09 72 10 11 60. Le 09 72 10 11 60. Votre réponse et vos coordonnées. À vos téléphones.
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Robbie Williams sur Évasion qui sera présent cet été au VNB Festival. C'est du côté de Château-Gontier dans la Mayenne. Voilà, si vous êtes dans le 53 pendant la saison estivale, peut-être que vous verrez notre cher Robbie Williams. The Fame et Jack Carla, c'est la suite des tubes sur Évasion. Regarde.

0: Vita qu'on a déjà reçu par le passé sur des concerts Évasion Live. Le prochain concert, ce sera celui de Damary Lélis à l'EPB La Cartonnerie. Marquez bien dans vos agendas, jeudi 2 juillet, 20h. Vous allez découvrir la liste des artistes présents demain matin à 8h en écoutant tout simplement le Grand Réveil Évasion avec Mathieu et Émilie. Il y a d'autres événements proches de nous dans la région. On parle tout de suite des sorties avant Zoé Wyss et Charlotte Cardin.
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2: Course à pied et marche nordique à Breuillet. La 22e édition des Foulées du Moulin aura lieu dimanche. Cet événement sera l'occasion d'explorer les vallées de l'Orge et de la Rémarde en empruntant sentiers forestiers et chemins ruraux. Vous aurez le choix entre un trail de 32 km, départ 8h30, un trail de 21 km, départ 9h, et un de 11 km, départ 9h15, ainsi qu'une marche nordique de 11 km, départ 9h20. Infos et inscriptions sur lesfouleesbreuilletoises.fr. Bièvre, capitale de la photo. La foire internationale de la photographie est de retour samedi et dimanche. Vous pourrez flâner dans les différents marchés, marché de l'occasion et des antiquités photographiques, marché du neuf et des services, marché des artistes. Au programme également expositions, conférences, animations, rencontres et concours, dont le palmarès sera révélé dimanche. La foire sera installée place de la mairie, entrée libre et gratuite samedi de 13h à 19h et dimanche de 8h à 18h. Plus d'infos sur foirephoto-bièvre.com.
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0: Cube sur Évasion, ça continue avec Damiano David et Taylor Swift.
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0: Ben oui madame, on va pas se gêner, on va jouer à la star du jour. Surtout que vous tentez votre chance pour des vacances avec les enfants. Une semaine logée en résidence Lagrange Vacances, 3 ou 4 étoiles, quelque part en France métropolitaine, mer, montagne, campagne, avec de quoi s'amuser sur place, de quoi se détendre. C'est une semaine qui vaut 1000 euros. La finale vendredi, il y a déjà deux finalistes, Carole et William, qu'on a sélectionnés sur ce début de semaine. Qui sera le prochain? Eh bien, on va le savoir tout à l'heure. Pour faire partie des finalistes, eh bien, il faut trouver la star du jour. Star du jour qui a 40 ans aujourd'hui. C'est un célèbre joueur de tennis espagnol, mondialement connu. Il a arrêté sa carrière en 2024. Et au total, il a remporté 92 titres. Rien que ça. Vous avez la réponse? Appelez Évasion tout de suite. 09 72 10 11 60. J'attends votre appel. 09 72 10 11 60. La musique se poursuit tout de suite.
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sur deux, Ariana Grande et Kenji Girac sur ce titre. One Last Time sur Evasion. Et vous, c'est à 4 que vous allez pouvoir partir en vacances. Des vacances à gagner en jouant à la star du jour. Résultat de la star du jour, dans quelques minutes, derrière Desiree, Joe, Ritza et Damiano David sur Evasion.

0: belle journée avec Evasion, Slimane ou encore David Guetta. C'est la suite des tubes.
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0: On se dirige toujours vers le standard Evasion à cette heure-ci pour accueillir aujourd'hui Jennifer. Bonjour Jennifer.
3: Bonjour tout le monde.
0: Bienvenue sur Evasion. Tu nous écoutes du côté de Treuzy-le-Vlet. Aide-soignante dans la vie et les vacances te font de l'œil, j'ai l'impression.
3: Oh, mais c'est clair. Ah, je croise les doigts.
0: Ça bah oui, c'est une semaine à 1000 euros quand même en famille.
3: Ah, donc,
0: on peut choisir la destination, le bord de mer, la campagne, la montagne et c'est quand même dans une résidence Lagrange Vacances, 3-4 étoiles. Donc, plutôt bien logé, Jennifer.
3: Plutôt pas mal, oui. Plutôt le rêve, c'est clair.
0: Avec animation et détente prévues sur place. Pour être finaliste, il va falloir trouver la star du jour. J'espère que tu étais bien à l'écoute de ta radio ce matin.
3: Ouais, je vous écoute en faisant le ménage là, donc nickel, je suis au taquet.
0: Voilà, on m'écoute quelle que soit l'activité, c'est ça que j'aime bien. Et pendant le ménage, t'as dû entendre qu'on cherchait un joueur de tennis espagnol, mondialement connu, il a arrêté sa carrière en 2024, il a remporté au total 92 titres et il fête aujourd'hui ses 40 ans. La star du jour est donc, Jennifer.
3: Eh ben, je pense à Raphaël Nadal.
0: Ben oui, c'est Raphaël. Bravo.
3: Oui.
0: Bon, là, t'as marqué le point. Il y a 40A pour toi, voilà.
3: Eh ben.
0: Je t'envoie en finale. Les vacances approchent, Jennifer.
3: Ça marche, merci beaucoup, je croise les doigts.
0: Et reste à côté de ton téléphone vendredi sur l'écho 18h45. On va peut-être t'annoncer une très bonne nouvelle.
3: Ok, ça marche, pas de soucis, merci beaucoup.
0: À bientôt, bonne journée Jennifer.
3: À la prochaine.
0: À la prochaine. 40 ans aujourd'hui pour Raphaël Nadal, hein. C'est un monstre du tennis forcément. Slimane et David Guetta dans pas longtemps, on regarde l'emploi tout de suite sur Evasion.
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4: Une entreprise de service à la personne à Corbeil-Essonnes recrute des aides-ménagers pour intervenir au domicile de particuliers. Les missions comprennent l'entretien du logement, le repassage et l'aide aux tâches quotidiennes. Le poste peut convenir à un débutant motivé ou à une personne en reconversion. Les horaires sont souvent aménageables. Si jamais vous êtes intéressé, vous pouvez téléphoner au 01 83 61 97 67. Une boulangerie à Villabé recrute un boulanger pour assurer la fabrication quotidienne des pains et viennoiseries. Le poste comprend le pétrissage, le façonnage et la cuisson des produits dans le respect des règles d'hygiène. Une première expérience ou un CAP boulanger est apprécié. Le contrat est proposé en intérim avec possibilité de prolongation. Téléphonez au 01 81 85 00 05.
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0: bienvenue si vous nous découvrez, si vous venez de nous rejoindre aujourd'hui, mercredi midi. On passe aux infos sur Évasion. Il y a des tubes aussi. Gims, Vianney, Bruno Mars, très vite.
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3: Bonjour à tous. La cour d'assises de l'Essonne a ouvert hier le procès d'Atef E, 46 ans, accusé de tentative de meurtre sur son ex-épouse. En octobre 2022, à Massy, il l'avait frappé à coups de clé à molette, lui fracassant le crâne. La victime, sauvée de justesse après plusieurs opérations, souffre depuis de séquelles irréversibles, amnésie, perte d'affect, dépendance totale. C'est l'arrivée de leurs deux enfants qui avait mis fin au coup. L'accusé encourt la réclusion à perpétuité. Le verdict est attendu demain. La société américaine Curium Pharma annonce investir en Essonne à l'occasion du sommet Choose France. L'entreprise prévoit de déployer plus de 32 millions d'euros à Saclay pour y créer une ligne de production de médicaments radiopharmaceutiques. Le calendrier et le nombre d'emplois liés au projet ne sont pas encore connus. Une édition 2026 record pour Choose France avec 93 milliards d'euros d'investissements étrangers en France annoncés ce lundi depuis Versailles. Les recherches se poursuivent dans le Gers pour retrouver Liana, 11 ans, disparue vendredi dernier à Florence. L'homme mis en examen pour enlèvement est, selon sa mère, le père de la meilleure amie de la collégienne. Le suspect, déjà connu pour des faits de nature sexuelle sur mineurs, avait aussi vu son contrat rompu dans des lycées du Gers après un signalement pour comportement inapproprié. La répression des fraudes a infligé ce matin une amende record de 22,4 millions d'euros au géant chinois du commerce en ligne, Shein. L'entreprise est sanctionnée pour non-respect des règles d'information du consommateur. Sont notamment visés des mails de confirmation incomplets et une politique de retour jugée peu claire. Shein conteste la sanction jugée disproportionnée. Île-de-France Mobilité revendique un bilan 2025 record pour les bus et cars de grande banlieue. Selon Valérie Pécresse, 98% des courses prévues ont été assurées, soit 6 points de mieux qu'avant la mise en concurrence. La satisfaction des voyageurs atteint 83%, mais des difficultés persistent. Jusqu'à 6000 courses restent supprimées chaque semaine. IDFM annonce plus de 2200 nouveaux bus d'ici fin 2027. Et puis, vendredi soir, Saint-Pierre-du-Perray lance son estival food truck. De 19h à 23h, place de la Liberté, 14 food trucks proposeront pizza, burger, pokéball, cuisine asiatique, portugaise ou africaine et bien d'autres saveurs. Pour cette première date, un marché artisanal avec 12 exposants sera également présent.
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0: Et vas-y, on toujours plus de tubes avec Chris Cab et Pharrell Williams. Bon, le matin, on a deux personnes aussi au micro. Mathieu, Émilie, le grand réveil évasion, 5h, 9h30. 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Évasion avec The Weeknd et Alex Warren et tout de suite les prévisions météo.
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2: Le ciel est bien couvert cet après-midi en Essonne, de la grisaille accompagnée d'un risque d'averse par endroit en soirée. Les températures baissent encore un peu aujourd'hui. Il fait 17 degrés à Pucey et Limours. Vous avez 18 degrés un peu partout ailleurs, que ce soit à Évry, Palaiseau, Savigny, Hier, Méréville, Vers-le-Petit, La Ferté-Alais, Étampes, Dourdan ou Arpajon. Côté vent, ça souffle bien, les rafales atteignent jusqu'à 50 km/h.
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31: 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Ok, KO sur Évasion.

intéresse pas, hein. The Weeknd sur Évasion, au cœur de votre meilleur de tube non-stop dans toute la région. Vous allez pouvoir jouer et tenter de remporter 1500 euros avec Évasion. Plus de détails dans une poignée de minutes. Restez là, le temps d'écouter Christophe Willem, Maroon 5 et This is Theodora.

0: Bon mercredi avec Évasion.
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0: 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Je vous laisse avec Disturb et Tame Impala. L'agenda tout de suite et on se retrouvera demain 9h30 sur Évasion. Salut.
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3: Venez participer à la journée de la sécurité et du secours à Évry-Courcouronnes. Au cours de cette journée, vous pourrez découvrir les métiers de la police nationale, de la gendarmerie, de la police municipale, des pompiers, de l'armée et du SAMU. Vous pourrez échanger avec les équipes présentes, visiter les véhicules d'intervention et participer aux activités et démonstrations. Par vocation ou simple curiosité, venez découvrir un événement original. Rendez-vous samedi au stade des Rois de Roure. Entrée libre et gratuite de 10h à 18h. Le mondial du jeu du chat investit les arènes du Grand Paris Sud à Évry-Courcouronnes. Samedi et dimanche, l'élite de World Chess Tag se réunira pour 2 jours de compétition. Ce sera l'occasion de découvrir une toute nouvelle discipline sportive en plein essor, une version moderne du jeu de la balle aux prisonniers. Vitesse, agilité, stratégie, une course-poursuite haletante dans une arène remplie d'obstacles. Rendez-vous samedi et dimanche de 13h à 16h et de 18h à 21h. Info et billetterie sur lesarenes-grandparissud.fr.
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0: Et merci encore à monsieur Cyril qui était avec vous toute la matinée sur Évasion. Bah allez, ça s'applaudit. Bravo Cyril, la suite de YouTube après l'actualité. Il y aura Charlotte Cardin et Jason Derulo sur Évasion.
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3: Bonjour à tous. La cour d'assises de l'Essonne a ouvert hier le procès d'Atef E, 46 ans, accusé de tentative de meurtre sur son ex-épouse. En octobre 2022, à Massy, il l'avait frappé à coups de clé à molette, lui fracassant le crâne. La victime, sauvée de justesse après plusieurs opérations, souffre depuis de séquelles irréversibles, amnésie, perte d'affect, dépendance totale. C'est l'arrivée de leurs deux enfants qui avait mis fin au coup. L'accusé encourt la réclusion à perpétuité. Le verdict est attendu demain. La société américaine Curium Pharma annonce investir en Essonne à l'occasion du sommet Choose France. L'entreprise prévoit de déployer plus de 32 millions d'euros à Saclay pour y créer une ligne de production de médicaments radiopharmaceutiques. Le calendrier et le nombre d'emplois liés au projet ne sont pas encore connus. Une édition 2026 record pour Choose France avec 93 milliards d'euros d'investissements étrangers en France annoncés ce lundi depuis Versailles. Les recherches se poursuivent dans le Gers pour retrouver Liana, 11 ans, disparue vendredi dernier à Florence. L'homme mis en examen pour enlèvement est, selon sa mère, le père de la meilleure amie de la collégienne. Le suspect, déjà connu pour des faits de nature sexuelle sur mineurs, avait aussi vu son contrat rompu dans des lycées du Gers après un signalement pour comportement inapproprié. La répression des fraudes a infligé ce matin une amende record de 22,4 millions d'euros au géant chinois du commerce en ligne, Shein. L'entreprise est sanctionnée pour non-respect des règles d'information du consommateur. Sont notamment visés des mails de confirmation incomplets et une politique de retour jugée peu claire. Shein conteste la sanction jugée disproportionnée. Île-de-France Mobilité revendique un bilan 2025 record pour les bus et cars de grande banlieue. Selon Valérie Pécresse, 98% des courses prévues ont été assurées, soit 6 points de mieux qu'avant la mise en concurrence. La satisfaction des voyageurs atteint 83%, mais des difficultés persistent. Jusqu'à 6000 courses restent supprimées chaque semaine. IDFM annonce plus de 2200 nouveaux bus d'ici fin 2027. Et puis, vendredi soir, Saint-Pierre-du-Perray lance son estival food truck. De 19h à 23h, place de la Liberté, 14 food trucks proposeront pizza, burger, pokéball, cuisine asiatique, portugaise ou africaine et bien d'autres saveurs. Pour cette première date, un marché artisanal avec 12 exposants sera également présent.
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0: petite question innocente là, ce début d'après-midi sur Evasion. Mais quand vous êtes sur la plage, vous faites quoi pour vous occuper? Plutôt team mots croisés, sudoku, team scrollage sur le téléphone, c'est bien aussi. La plage, on y pense hein, forcément. Là, on vient d'entrer dans le mois de juin, dernière ligne droite avant l'été. Et vos prochaines vacances, qui vous seront peut-être offertes par Evasion, vous offre tout au long de cette semaine et tout au long de la journée un séjour d'une valeur de 1000 euros avec Lagrange Vacances. 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C'est Cyril qui vous offre ce beau cadeau avec la star du jour tous les matins et puis tous les après-midi entre 16h et 20h avec Simon. Vous voilà prévenus. Amir, Ed Sheeran et Malesseros seront là après la météo.
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2: Le ciel est bien couvert cet après-midi en Essonne. De la grisaille accompagnée d'un risque d'averse par endroit en soirée. Les températures baissent encore un peu aujourd'hui. Il fait 17 degrés à Pucey et Limours. Vous avez 18 degrés un peu partout ailleurs, que ce soit à Évry, Palaiseau, Savigny, Hyères, Méréville, Vers-le-Petit, La Ferté-Alais, Étampes, Dourdan, Warpajon. Côté vent, ça souffle bien. Les rafales atteignent jusqu'à 50 km/h.
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Et on dirait sur Évasion que là on a affaire à un énorme tube qui a failli jamais voir le jour, hein, puisqu'il est resté dans les cartons de nombreuses années et ressorti là cette année pour notre plus grand plaisir. Ed Sheeran et Martin Garrix sur Évasion.

0: Évasion, chez nous toute la journée, c'est toujours plus de tubes. Et quand on parle de tubes, Taylor Swift n'est jamais loin, bien sûr. Elle qui a une grosse actu, on a notamment entendu Mathieu et Emilie vous en parler ce matin dans le Grand Réveil. Elle va composer un titre pour la BO du prochain Toy Story, ce sera Toy Story 5 qui va sortir dans quelques jours. Ça fait beaucoup de bonnes nouvelles tout ça, ça met en joie. Autre bonne nouvelle, on vous donne un coup de pouce maintenant pour trouver un job sur Évasion. Taylor Swift comme premier arrivera juste après.
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1: Un magasin Intermarché situé à Lys recrute un employé de boulangerie en CDI. La personne participe à la préparation des produits, à leur mise en rayon et au maintien de la qualité du rayon boulangerie. Le poste convient à une personne appréciant le travail manuel et le contact avec la clientèle. Rendez-vous sur place, accompagné de votre CV. Une entreprise à Marcoussis spécialisée dans l'entretien des espaces verts recherche un jardinier pour réaliser la tonte, la taille des haies et l'entretien général des jardins. Le travail s'effectue principalement chez des particuliers et des copropriétés. Le permis B est généralement demandé pour les déplacements. Alors si jamais vous êtes disponible rapidement pour cette offre d'emploi et que vous souhaitez postuler, je vous invite grandement à téléphoner au 06 11 96 40 29.
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0: 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La météo, Corneille arrivera juste après, puis il y aura aussi Bruno Mars.
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2: Le ciel est bien couvert cet après-midi en Essonne. De la grisaille accompagnée d'un risque d'averse par endroit en soirée. Les températures baissent encore un peu aujourd'hui. Il fait 17 degrés à Pucey et Limours. Vous avez 18 degrés un peu partout ailleurs, que ce soit à Évry, Palaiseau, Savigny, Hyères, Méréville, Vers-le-Petit, La Ferté-Alais, Étampes, Dourdan, Warpajon. Côté vent, ça souffle bien, les rafales atteignent jusqu'à 50 km/h.
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0: Et je sais que là, toute la journée, vous vous dites, mais qui seront les artistes invités du Évasion Live, hein, le concert événement de retour le 2 juillet prochain d'Amaril Ellis. Pour tout savoir, rendez-vous, il reste plus longtemps à attendre, hein. Rendez-vous demain dans le Grand Réveil Évasion. Mathieu et Midi vous diront tout à 8h. Ouais, il reste encore quelques heures à attendre. Alex Warren sera là après les idées sorties.
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2: Course à pied et marche nordique à Breuillet. La 22e édition des Foulées du Moulin aura lieu dimanche. Cet événement sera l'occasion d'explorer les vallées de l'Orge et de la Rémarde en empruntant sentiers forestiers et chemins ruraux. Vous aurez le choix entre un trail de 32 km, départ 8h30, un trail de 21 km, départ 9h, et un de 11 km, départ 9h15, ainsi qu'une marche nordique de 11 km, départ 9h20. Info et inscription sur lesfouleesbreuilletoises.fr. Bièvre, capitale de la photo. La foire internationale de la photographie est de retour samedi et dimanche. Vous pourrez flâner dans les différents marchés, marché de l'occasion et des antiquités photographiques, marché du neuf et des services, marché des artistes. Au programme également expositions, conférences, animations, rencontres et concours, dont le palmarès sera révélé dimanche. La foire sera installée place de la mairie, entrée libre et gratuite samedi de 13h à 19h et dimanche de 8h à 18h. Plus d'infos sur foirephoto-bièvre.com.
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0: Alors ce titre, hein, vous voyez, fait un peu l'effet d'une bouteille d'eau glacée en pleine canicule. Il est rafraîchissant, je le dis tout le temps, mais vraiment, c'est la sensation qu'on a quand on l'écoute. C'était Rema, vous ça va? Vous passez une belle après-midi avec Évasion dans les oreilles, forcément. Et avant de passer à la suite, donc avant d'écouter Charlotte Cardin, je voulais vous remercier pour tous vos nombreux messages et messages vocaux sur le WhatsApp 07 68 60 50 17 pour nous raconter vos journées, ce que vous faites en écoutant Évasion ou encore les titres que vous préférez. Il y a celui-là qui revient souvent, on l'écoutera en entier, donc tant pis pour elle après la météo.
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2: Le ciel est bien couvert cet après-midi en Essonne, de la grisaille accompagnée d'un risque d'averse par endroit en soirée. Les températures baissent encore un peu aujourd'hui. Il fait 17 degrés à Pucet et Limours, vous avez 18 degrés un peu partout ailleurs, que ce soit à Évry, Palaiseau, Savigny, Hyères, Méréville, Vers-le-Petit, La Ferté-Alais, Étampes, Dourdan ou Arpajon. Côté vent, ça souffle bien, les rafales atteignent jusqu'à 50 km/h.
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0: Ah, il est très bien, hein. Vous avez aimé?
1: Bien sûr.
0: Futur tube de l'été aussi, le dernier Pierre de Mars sur Evasion, il s'appelle Je pense à vous. Évidemment qu'on pense à vous.

0: pense tellement à vous qu'on a envie que vous viviez des sensations comme nous on en vit chaque jour en étant derrière ce micro évasion. Et ça tombe bien parce que vendredi c'est la fête de la radio, donc on a décidé de vous mettre derrière ce micro. On vous propose le temps d'une matinée avec Mathieu et Émilie dans le Grand Réveil de devenir animateur, animatrice. Si ça vous intéresse de venir, inscrivez-vous sur evasionfm.com. Je vous laisse avec Simon qui arrive dès 16h après Shakira et Miley Cyrus. Belle fin de journée avec Évasion.
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0: Bienvenue sur Évasion, il est 16h, voici les infos et Taylor Swift avant de vous offrir votre séjour à la mer d'une valeur de 1000 euros.
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0: Olivier Doyen, bonjour Olivier.
3: Bonjour Simon, bonjour à tous. Un collégien en garde à vue pour avoir poignardé une camarade de classe en plein cours. Les faits se sont produits ce matin vers 8h30 dans une classe de 4e du collège André Dunoyer de Segonzac à Boussy-Saint-Antoine. Un jeune de 15 ans a donné un coup de couteau contre une adolescente qui s'est protégée avec son bras. Celle-ci a été conduite à l'hôpital, mais ses jours n'étaient pas en danger. On ignore pour le moment les motivations de l'agresseur. Le jeune garçon a été interpellé et placé en garde à vue pour violence volontaire avec arme dans un établissement scolaire. Une main courante avait déjà été déposée contre lui après des menaces proférées contre une autre camarade de classe. 14 mois de prison pour un policier qui a braqué son arme sur une automobiliste après la victoire du PSG en Ligue des Champions samedi à Paris. Le fonctionnaire de 24 ans n'était pas en service et surtout il était ivre. Il a été incarcéré. En Seine-Saint-Denis, un adolescent de 13 ans a été éborgné sans doute par un tir de LBD. Le ministre de l'Intérieur, Laurent Nunez, assure que toute la lumière sera faite. Deux tiers des lycéens ont déjà reçu au moins une proposition d'admission. Parcoursup a délivré ses premiers résultats depuis hier soir. Plus d'un million de candidats sont inscrits cette année et les deux tiers ont reçu au moins une réponse favorable, indique le ministre de l'Enseignement supérieur Philippe Baptiste. Une aide à la révision aux maths gratuite pour les lycéens franciliens. À quelques jours du baccalauréat, la région Île-de-France propose via l'application La Base un accès gratuit à Pixiscience. Cette plateforme permet de s'entraîner à partir des annales officielles. Les élèves peuvent générer de nouvelles versions des exercices, faire corriger leurs copies par une intelligence artificielle et obtenir une analyse détaillée de leurs erreurs ainsi qu'une estimation de leurs notes. Plus que quelques heures pour remplir votre déclaration d'impôt sur le revenu. Les contribuables essonniens ont jusqu'à demain soir 23h59 pour se connecter en ligne sur le site impots.gouv.fr. À passer ce délai, vous subirez une majoration de 10% sur la somme que vous devez à l'État. Pour rappel, il suffit de se connecter avec vos identifiants personnels et de vérifier les informations déjà pré-remplies par l'administration. Si vous avez des modifications à apporter, vous pouvez remplacer le montant indiqué par votre estimation personnelle. Sinon, vous n'avez qu'à valider votre déclaration. L'opération prend quelques minutes à peine. Les Essoniens aimeraient bien réveiller leur argent, mais sans prendre de risques. 41% d'entre vous estiment que leur argent dort sur leur compte en banque, selon un sondage Opinionway pour Saxo. Certains décident toutefois de le placer pour qu'il leur apporte un peu en fin d'année. Et pour cela, vous privilégiez avant tout l'assurance vie, ainsi que l'achat de logements pour ensuite les louer pour ceux qui ont le plus de moyens. Seul un Essonien sur 10 ose toutefois placer une partie de ses économies en bourse. Les autres y renoncent principalement par peur de perdre leur argent ou tout simplement parce qu'ils n'en ont pas assez. La météo pour finir, un temps à nouveau très perturbé demain. Des averses orageuses vont arroser l'Essonne dans la matinée. Elles laisseront passer quelques éclaircies entre les gouttes en deuxième partie de journée. Les températures, elles seront très stables. 16 à 17 degrés le matin, 18 l'après-midi à Corbeil-Essonne, Arpajon, Saint-Chiron et Palaiseaux, 19 à Étampes et Draveil. Bonne fin de journée à l'écoute d'Évasion.
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0: Fin de journée avec Évasion et la musique de Shaggy, It Wasn't Me.
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0: Une semaine à la mer ou à la montagne en famille, c'est le séjour que je vous offre tout de suite sur Évasion. Vous allez passer votre semaine dans une résidence 3 ou 4 étoiles, Lagrange Vacances. 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Quelle est la plus haute chaîne de montagne du monde? Est-ce que c'est les Andes ou l'Himalaya selon vous? C'est la question du jour. Hein. Quelle est la plus haute chaîne de montagne du monde, les Andes ou l'Himalaya? À vous de jouer si vous pensez avoir la bonne réponse. Vous envoyez un SMS avec Eva au début du message, vos coordonnées avec votre prénom, votre numéro au 71036. Bonne chance, David Guetta, pour la suite des tubes. On écoute Gone Gone Gone sur Évasion.
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0: On termine ce mercredi après-midi ensemble sur Evasion avec This Is à suivre, le chanteur qui sera en concert sur les Champs-Élysées le 18 juin et un concert gratuit qui est prévu d'ailleurs. This Is avec Théodora, on écoute Mélodrama après un point sur la couleur du ciel.
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0: La journée de demain en Essonne débutera sous un ciel nuageux avec des averses orageuses attendues sur l'ensemble du département. Le thermomètre indiquera le matin 13 degrés à La Ferté-Alais, 14 à Saint-Chéron, Pucé et Méréville. L'après-midi, le ciel alternera entre éclaircies et passages nuageux. Encore quelques averses possibles. Les températures maximales prévues pour demain, 19 degrés à Dourdan, 20 degrés à Palaiseau et à Tismons, 21 degrés à Hyères.
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0: Purple Disco Machine et Kungs sur Évasion. 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Bruno Mars et Pierre Garnier à suivre après quelques idées sorties dans la région.
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2: Venez participer à la journée de la sécurité et du secours à Évry-Courcouronnes. Au cours de cette journée, vous pourrez découvrir les métiers de la police nationale, de la gendarmerie, de la police municipale, des pompiers, de l'armée et du SAMU. Vous pourrez échanger avec les équipes présentes, visiter les véhicules d'intervention et participer aux activités et démonstrations. Par vocation ou simple curiosité, venez découvrir un événement original. Rendez-vous samedi au stade des Rois de Roure. Entrée libre et gratuite de 10h à 18h. Le mondial du jeu du chat investit les arènes du Grand Paris Sud à Évry-Courcouronnes. Samedi et dimanche, l'élite de World Chess Tag se réunira pour 2 jours de compétition. Ce sera l'occasion de découvrir une toute nouvelle discipline sportive en plein essor, une version moderne du jeu de la balle aux prisonniers. Vitesse, agilité, stratégie, une course-poursuite, alternative.

0: tente dans une arène remplie d'obstacles. Rendez-vous samedi et dimanche de 13h à 16h et de 18h à 21h. Info et billetterie sur lesarenes-grandparisud.fr.
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0: Bonne fin d'après-midi sur Évasion, il est 17h. L'actu en moins de 3 minutes, c'est maintenant. Avant de retrouver Alex Warren et Taylor Swift dans la playlist.
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0: Olivier Doyen, bonjour Olivier.
2: Bonjour Simon, bonjour à tous. Un collégien en garde à vue pour avoir poignardé une camarade de classe en plein cours. Les faits se sont produits ce matin vers 8h30 dans une classe de 4e du collège André Dunoyer de Segonzac à Boussy-Saint-Antoine. Un jeune de 15 ans a donné un coup de couteau contre une adolescente qui s'est protégée avec son bras. Celle-ci a été conduite à l'hôpital, mais ses jours n'étaient pas en danger. On ignore pour le moment les motivations de l'agresseur. Le jeune garçon a été interpellé et placé en garde à vue pour violence volontaire avec arme dans un établissement scolaire. Une main courante avait déjà été déposée contre lui après des menaces proférées contre une autre camarade de classe. 14 mois de prison pour un policier qui a braqué son arme sur une automobiliste après la victoire du PSG en Ligue des Champions samedi à Paris. Le fonctionnaire de 24 ans n'était pas en service et surtout il était ivre. Il a été incarcéré en Seine-Saint-Denis. Un adolescent de 13 ans a été éborgné sans doute par un tir de LBD. Le ministre de l'Intérieur, Laurent Nunez, assure que toute la lumière sera faite. Deux tiers des lycéens ont déjà reçu au moins une proposition d'admission. Parcoursup a délivré ses premiers résultats depuis hier soir. Plus d'un million de candidats sont inscrits cette année et les deux tiers ont reçu au moins une réponse favorable, indique le ministre de l'Enseignement supérieur Philippe Baptiste. Une aide à la révision aux maths gratuite pour les lycéens franciliens. À quelques jours du baccalauréat, la région Île-de-France propose via l'application La Base un accès gratuit à Pixiscience. Cette plateforme permet de s'entraîner à partir des annales officielles. Les élèves peuvent générer de nouvelles versions des exercices, faire corriger leurs copies par une intelligence artificielle et obtenir une analyse détaillée de leurs erreurs ainsi qu'une estimation de leurs notes. Plus que quelques heures pour remplir votre déclaration d'impôt sur le revenu. Les contribuables essonniens ont jusqu'à demain soir 23h59 pour se connecter en ligne sur le site impots.gouv.fr. À passer ce délai, vous subirez une majoration de 10% sur la somme que vous devez à l'État. Pour rappel, il suffit de se connecter avec vos identifiants personnels et de vérifier les informations déjà pré-remplies par l'administration. Si vous avez des modifications à apporter, vous pouvez remplacer le montant indiqué par votre estimation personnelle. Sinon, vous n'avez qu'à valider votre déclaration. L'opération prend quelques minutes à peine. Les Essoniens aimeraient bien réveiller leur argent, mais sans prendre de risques. 41% d'entre vous estiment que leur argent dort sur leur compte en banque, selon un sondage Opinionway pour Saxo. Certains décident toutefois de le placer pour qu'il leur apporte un peu en fin d'année. Et pour cela, vous privilégiez avant tout l'assurance vie, ainsi que l'achat de logements pour ensuite les louer pour ceux qui ont le plus de moyens. Seul un Essonien sur 10 ose toutefois placer une partie de ses économies en bourse. Les autres y renoncent principalement par peur de perdre leur argent ou tout simplement parce qu'ils n'en ont pas assez. La météo pour finir, un temps à nouveau très perturbé demain. Des averses orageuses vont arroser l'Essonne dans la matinée. Elles laisseront passer quelques éclaircies entre les gouttes en deuxième partie de journée. Les températures, elles seront très stables. 16 à 17 degrés le matin, 18 l'après-midi à Corbeil-Essonne, Arpajon, Saint-Chiron et Palaiseaux, 19 à Étampes et Draveil. Bonne fin de journée à l'écoute d'Évasion.
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0: Évasion avec Taylor Swift.
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0: 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Vous répondez à la question du drive et vous repartez avec votre séjour d'une valeur de 1000 euros avec Lagrange Vacances, direction la mer, la montagne ou la campagne, avec ce séjour d'une semaine dans une résidence 3 ou 4 étoiles. La question de ce mercredi, la voici. Quelle est la plus haute chaîne de montagne du monde? Est-ce que c'est les Andes ou l'Himalaya? Selon vous, la plus haute chaîne de montagne du monde, les Andes ou l'Himalaya? Inscription par SMS, vous envoyez Eva, votre prénom, votre numéro au 71036 et vous repartez avec votre séjour Lagrange Vacances d'une valeur de 1000 euros. Bonne chance à tous. Avant de jouer ensemble, on écoute les Australiens de Tame Impala. Voici Dracula sur Évasion.
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26: c'est un extrait de Superbus et Kyo. Ok, KO sur Évasion.

0: Merci d'écouter Évasion. On va retrouver Michael Jackson tout de suite. Et grâce au film Michael, à voir au ciné en ce moment, l'album Thriller, sorti il y a près de 45 ans, a retrouvé le sommet des classements dans de nombreux pays. Michael Jackson, il arrive après les prévisions météo.
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0: La journée de demain en Essonne débutera sous un ciel nuageux avec des averses orageuses attendues sur l'ensemble du département. Le thermomètre indiquera le matin 13 degrés à La Ferté-Alais, 14 à Saint-Chéron, Pucé et Méréville. L'après-midi, le ciel alternera entre éclaircies et passages nuageux. Encore quelques averses possibles. Les températures maximales prévues pour demain, 19 degrés à Dourdan, 20 degrés à Palaiseau et à Tismons, 21 degrés à Hyères.
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0: Tant pis pour elle avec Charlotte Cardin sur Évasion.
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0: Un séjour d'une valeur de 1000 euros à gagner cette semaine en répondant correctement à la question du drive. Séjour Lagrange, vacances, une semaine à la mer, à la montagne ou à la campagne. Et c'est Laetitia qui joue avec nous aujourd'hui. Salut Laetitia. Comment tu vas?
3: Bah, très bien, et toi?
0: Bah, ça va super, Laetitia qui nous appelle de Pierre. Journée de boulot pour toi aujourd'hui, hein, c'est ça?
3: Eh bah oui, c'est ça.
0: Tu fais quoi dans la vie, toi?
3: Je suis gestionnaire de paye.
0: Donc c'est grâce à toi qu'on a notre salaire à la fin du mois.
3: C'est ça.
0: Donc faut être gentil avec toi.
3: C'est ça.
0: Exactement. Bon Laetitia, peut-être pour toi ce séjour d'une semaine en famille, à la mer, à la montagne ou à la campagne avec cette question. La question du jour, la voici. Quelle est la plus haute chaîne de montagne du monde? Est-ce que c'est les Andes ou l'Himalaya selon toi?
3: L'Himalaya.
0: Sans trop d'hésitation, et effectivement c'est la bonne réponse. Bien joué Laetitia.
3: Merci.
0: Avec cette bonne réponse, tu gagnes ton ticket pour la finale de vendredi. Tu sais déjà qui tu emmènes si tu gagnes?
3: Oh bah toute ma petite famille, mon conjoint et mes filles.
0: Comment s'appellent tes filles?
3: Alice et Lucie.
0: Bon bah très bien, on croise les doigts pour vous. Et puis déjà une préférence là pour la destination, plutôt mer, plutôt montagne, Laetitia?
3: Ah nous on est plutôt mer.
0: Ah ouais c'est bien
3: le
0: la
3: soleil,
0: mer effectivement. La plage, tout ça, c'est cool.
3: Ça.
0: Bon bah rendez-vous vendredi, ça marche Laetitia?
3: Ok, super.
0: Yes, on te souhaite une bonne
3: Merci,
0: soirée.
3: Merci, bonne soirée.
0: À bientôt. On écoute Damiano David pour la suite des tubes The First Time sur Évasion.
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0: 18h sur Evasion. Voici un nouveau point sur l'actu avec la rédaction avant de retrouver Miley Cyrus et Jérémy Frérot. Bon début de soirée.
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0: Olivier Doyen, bonsoir Olivier.
2: Bonsoir Simon, bonsoir à tous. Un collégien en garde à vue pour avoir poignardé une camarade de classe en plein cours. Les faits se sont produits ce matin vers 8h30 dans une classe de 4e du collège André Dunoyer de Segonzac à Boussy-Saint-Antoine. Un jeune de 15 ans a donné un coup de couteau contre une adolescente qui s'est protégée avec son bras. Celle-ci a été conduite à l'hôpital mais ses jours n'étaient pas en danger. On ignore pour le moment les motivations de l'agresseur. Le jeune garçon a été interpellé et placé en garde à vue pour violence volontaire avec arme dans un établissement scolaire. Une main courante avait déjà été déposée contre lui après des menaces proférées contre un autre camarade de classe. L'évêque de Carcassonne va saisir l'ARCOM après un passage de l'émission de Julien Courbet « Appel à témoins » hier soir sur M6. Un homme se présentant comme un curé de l'Aude affirmait avoir entendu Xavier Dupont de Ligonnès en confession. « Totalement fou », a réagi l'évêque de Carcassonne qui déplore une course à l'audience. M6 a présenté ses excuses. Plus que quelques heures pour remplir votre déclaration d'impôt sur le revenu. Les contribuables essonniens ont jusqu'à demain soir 23h59 pour se connecter en ligne sur le site impots.gouv.fr. Passé ce délai, vous subirez une majoration de 10% sur la somme que vous devez à l'État. Pour rappel, il suffit de se connecter avec vos identifiants personnels et de vérifier les informations déjà pré-remplies par l'administration. Si vous avez des modifications à apporter, vous pouvez remplacer le montant indiqué par votre estimation personnelle. Sinon, vous n'avez qu'à valider votre déclaration. L'opération prend quelques minutes à peine. Les Essonniens ont plus confiance dans l'avenir de leur ville que dans celui de la France. Vous êtes 57% à vous dire optimistes pour le développement de votre commune dans les prochaines années contre 29% seulement pour l'avenir du pays. Vous faites notamment confiance à votre maire pour améliorer la propreté des rues, renforcer l'attractivité de la ville ou encore gérer ses finances selon une enquête Odoxa pour l'AMIF, l'association des maires d'Île-de-France. Mais seuls 49% des Essonniens se disent satisfaits du stationnement et de la circulation dans leur commune et vous êtes même près de 6 sur 10 à souhaiter que votre municipalité améliore les services publics aux habitants et quitte à payer plus d'impôts locaux. L'Essonne reste un département plutôt jeune, non pas historiquement mais pour sa population. L'adresse vient de mettre à jour les indicateurs sociaux départementaux et notamment l'indice de vieillissement de la population. Lorsqu'il est de 100, cela signifie qu'il y a à peu près autant de jeunes de moins de 20 ans que de seniors de plus de 65 ans. Plus l'indice est faible, plus il y a de jeunes. Et en Essonne, il se limite à 63. Le département compte donc plus d'habitants de moins de 20 ans que de personnes de 65 ans et plus. Des clients, tête en l'air. Uber vient de dévoiler son classement des objets les plus insolites oubliés lors d'un trajet en 2025. On y retrouve notamment une prothèse de jambe, une boîte de laxatif ou encore un billet de $100 à l'effigie de Donald Trump et même deux barbecues. La météo, un temps à nouveau très perturbé. Demain, des averses orageuses vont arroser l'Essonne dans la matinée. Elles laisseront quand même passer quelques éclaircies entre les gouttes en deuxième partie de journée. Et les températures seront très stables. 16 à 17 degrés le matin, 18 l'après-midi à Corbeil-Essonne, Arpajon, Saint-Chéron et Palaiseau, 19 à Étampes et Draveil. Bonne soirée.
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0: American Boy avec Estelle sur Évasion. 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On poursuit la soirée ensemble avec Taylor Swift et Harry Styles à suivre sur Évasion.
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0: Bon début de soirée avec Évasion, le nouveau titre d'Ed Sheeran accompagné par Martin Garrix à la prod. Repeat It, c'est ce qu'on découvre tout de suite après La couleur du ciel.
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0: La journée de demain en Essonne débutera sous un ciel nuageux avec des averses orageuses attendues sur l'ensemble du département. Le thermomètre indiquera le matin 13 degrés à La Ferté-Alais, 14 à Saint-Chéron, Pucé et Méréville. L'après-midi, le ciel alternera entre éclaircies et passages nuageux. Encore quelques averses possibles. Les températures maximales prévues pour demain, 19 degrés à Dourdan, 20 degrés à Palaiso et à Tismons, 21 degrés à Hyères.
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0: David Guetta avec Gone Gone Gone sur Evasion. Et la soirée continue avec Michael Jackson. On va écouter Bad. Je vous passe aussi Jack et Carla dans un instant avec la recette. 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

0: 19h sur Évasion. Bon début de soirée avec le nouveau titre de Pierre Demar, Je pense à vous, après Bruno Mars. Et voici un nouveau point sur l'actualité.
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0: Olivier Doyen, bonsoir Olivier.
2: Bonsoir Simon, bonsoir à tous. Un collégien en garde à vue pour avoir poignardé une camarade de classe en plein cours. Les faits se sont produits ce matin vers 8h30 dans une classe de 4e du collège André Dunoyer de Segonzac à Boussy-Saint-Antoine. Un jeune de 15 ans a donné un coup de couteau contre une adolescente qui s'est protégée avec son bras. Celle-ci a été conduite à l'hôpital mais ses jours n'étaient pas en danger. On ignore pour le moment les motivations de l'agresseur. Le jeune garçon a été interpellé et placé en garde à vue pour violence volontaire avec arme dans un établissement scolaire. Une main courante avait déjà été déposée contre lui après des menaces proférées contre un autre camarade de classe. L'évêque de Carcassonne va saisir l'ARCOM après un passage de l'émission de Julien Courbet « Appel à témoins » hier soir sur M6. Un homme se présentant comme un curé de l'Aude affirmait avoir entendu Xavier Dupont de Ligonnès en confession. Totalement fou, a réagi l'évêque de Carcassonne qui déplore une course à l'audience. M6 a présenté ses excuses. Plus que quelques heures pour remplir votre déclaration d'impôt sur le revenu. Les contribuables essonniens ont jusqu'à demain soir 23h59 pour se connecter en ligne sur le site impots.gouv.fr. Passé ce délai, vous subirez une majoration de 10% sur la somme que vous devez à l'État. Pour rappel, il suffit de se connecter avec vos identifiants personnels et de vérifier les informations déjà pré-remplies par l'administration. Et si vous avez des modifications à apporter, vous pouvez remplacer le montant indiqué par votre estimation personnelle. Sinon, vous n'avez qu'à valider votre déclaration. L'opération prend quelques minutes à peine. Les Essonniens ont plus confiance dans l'avenir de leur ville que dans celui de la France. Vous êtes 57% à vous dire optimiste pour le développement de votre commune dans les prochaines années contre 29% seulement pour l'avenir du pays. Vous faites notamment confiance à votre maire pour améliorer la propreté des rues, renforcer l'attractivité de la ville ou encore gérer ses finances, selon une enquête Odoxa pour l'AMIF, l'association des maires d'Île-de-France. Mais seuls 49% des Essonniens se disent satisfaits du stationnement et de la circulation dans leur commune. Et vous êtes même près de 6 sur 10 à souhaiter que votre municipalité améliore les services publics aux habitants et quitte à payer plus d'impôts locaux. L'Essonne reste un département plutôt jeune, non pas historiquement mais pour sa population. L'adresse vient de mettre à jour les indicateurs sociaux départementaux et notamment l'indice de vieillissement de la population. Lorsqu'il est de 100, cela signifie qu'il y a à peu près autant de jeunes de moins de 20 ans que de seniors de plus de 65 ans. Plus l'indice est faible, plus il y a de jeunes. Et en Essonne, il se limite à 63. Le département compte donc plus d'habitants de moins de 20 ans que de personnes de 65 ans et plus. Des clients, tête en l'air. Uber vient de dévoiler son classement des objets les plus insolites oubliés lors d'un trajet en 2025. On y retrouve notamment une prothèse de jambe, une boîte de laxatif ou encore un billet de $100 à l'effigie de Donald Trump et même deux barbecues. La météo, un temps à nouveau très perturbé. Demain, des averses orageuses vont arroser l'Essonne dans la matinée. Elles laisseront quand même passer quelques éclaircies entre les gouttes en deuxième partie de journée. Et les températures seront très stables. 16 à 17 degrés le matin, 18 l'après-midi à Corbeil-Essonne, Arpajon, Saint-Chéron et Palaiseau, 19 à Étampes et Draveil. Bonne soirée.
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0: Rendez-vous sur evasionfm.com pour choisir le tube des auditeurs. C'est ce qu'a fait Yann ce soir. Yann de Gif-sur-Yvette. Il a envie d'écouter Panic at the Disco, le groupe originaire de Las Vegas. Voici High Hopes dans le tube des auditeurs demandé par Yann ce soir.

0: Il est de retour, le chanteur belge Pierre Demar avec ce titre « Je pense à vous », nouveauté Évasion. 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Vous vous sélectionnez tous les matins en retrouvant la star du jour avec les indices que vous, Cyril vous donne à 10h10 et 11h10 sur Évasion. La suite, c'est avec Alex Warren. Non, on écoute Fever Dream, c'est toujours plus de tubes sur Évasion.
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0: passer un bon début de soirée avec nous sur Évasion. La Boss Lady à suivre, Théodora avec This Is. On écoute Mélodrama après un point météo.
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0: La journée de demain en Essonne débutera sous un ciel nuageux avec des averses orageuses attendues sur l'ensemble du département. Le thermomètre indiquera le matin 13 degrés à la Ferté-Alais, 14 à Saint-Chéron, Pucé et Méréville. L'après-midi, le ciel alternera entre éclaircies et passages nuageux. Encore quelques averses possibles. Les températures maximales prévues pour demain, 19 degrés à Dourdan, 20 degrés à Palaiseau et à Tismons, 21 degrés à Hyères.
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0: Dracula avec Tame Impala sur Évasion.
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0: Anthony vous accompagne dès 20h sur Évasion. D'ici là, c'est le retour de toujours plus de tubes avec Ed Sheeran, Caméra à suivre après l'agenda des sorties. Et vous qui nous écoutez, vous voulez peut-être annoncer un événement à l'antenne, un événement en tant que club ou association. Faites-nous un mail pour nous parler de cet événement à l'adresse evenement@evasionfm.com. Je vous souhaite une bonne soirée. Profitez bien, on se recroise demain à partir de 16h sur Évasion.
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3: Course à pied et marche nordique à Breuillet. La 22e édition des Foulées du Moulin aura lieu dimanche. Cet événement sera l'occasion d'explorer les vallées de l'Orge et de la Rémarde en empruntant sentiers forestiers et chemins ruraux. Vous aurez le choix entre un trail de 32 km, départ 8h30, un trail de 21 km, départ 9h, et un de 11 km, départ 9h15, ainsi qu'une marche nordique de 11 km, départ 9h20. Infos et inscriptions sur lesfouleesbreuilletoises.fr. Bièvre, capitale de la photo. La foire internationale de la photographie est de retour samedi et dimanche. Vous pourrez flâner dans les différents marchés, marché de l'occasion et des antiquités photographiques, marché du neuf et des services, marché des artistes. Au programme également expositions, conférences, animations, rencontres et concours, dont le palmarès sera révélé dimanche. La foire sera installée place de la mairie, entrée libre et gratuite samedi de 13h à 19h et dimanche de 8h à 18h. Plus d'infos sur foirephoto-bièvre.com.
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0: S avec jusqu'au bout sur Évasion.
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0: Ouais, ravi de vous retrouver pour vous accompagner comme tous les soirs jusqu'à 22h. J'espère que vous avez passé une belle journée. On est déjà au milieu de la semaine puisque c'est mercredi. Bon, 1 500 € cash à gagner en ce moment. On en parle tout à l'heure. Et puis là, je vous prépare une première demi-heure en non-stop avec Michael Jackson ou encore Miley Cyrus. Ce sera après les offres d'emploi de votre région sur Évasion. Belle soirée.
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3: Une société de nettoyage à Brétigny-sur-Orge recherche des agents d'entretien pour intervenir dans des bureaux et locaux professionnels. Les missions comprennent le nettoyage des sols, sanitaires et espaces communs. Le poste convient à une personne sérieuse, ponctuelle et autonome. Si jamais vous êtes intéressé par cette offre d'emploi, je vous invite à téléphoner au 01 60 85 87 92. Une plateforme logistique à Fleury-Mérogis recrute des préparateurs de commandes pour assurer la réception, le stockage et l'expédition des marchandises. Le poste nécessite de la rigueur et le respect des procédures de sécurité. Une expérience en entrepôt est un plus mais pas obligatoire. Alors si jamais vous êtes intéressé, vous pouvez téléphoner au 01 69 72 14 91.
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3: 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C'est l'histoire.

0: 16 juin pour les Bleus. Et les Bleus qu'on retrouvera demain soir avec un match de préparation contre la Côte d'Ivoire. Hein, ça, c'est demain. Bon, il y a Indila et Taylor Swift, c'est maintenant sur Évasion.
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2: Venez participer à la journée de la sécurité et du secours à Évry-Courcouronnes. Au cours de cette journée, vous pourrez découvrir les métiers de la police nationale, de la gendarmerie, de la police municipale, des pompiers, de l'armée et du SAMU. Vous pourrez échanger avec les équipes présentes, visiter les véhicules d'intervention et participer aux activités et démonstrations. Par vocation ou simple curiosité, venez découvrir un événement original. Rendez-vous samedi au stade des Rois de Roure. Entrée libre et gratuite de 10h à 18h. Le mondial du jeu du chat investit les arènes du Grand Paris Sud à Évry-Courcouronnes. Samedi et dimanche, l'élite de World Chess Tag se réunira pour 2 jours de compétition. Ce sera l'occasion de découvrir une toute nouvelle discipline sportive en plein essor, une version moderne du jeu de la balle aux prisonniers. Vitesse, agilité, stratégie, une course-poursuite haletante dans une arène remplie d'obstacles. Rendez-vous samedi et dimanche de 13h à 16h et de 18h à 21h. Info et billetterie sur lesarenes-grandparissud.fr.
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0: Évasion, toujours plus de tubes sur la région avec Avamax en ce mercredi soir.
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0: 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Hein. Tiens, Bruno Mars pour lancer une nouvelle demi-heure en non-stop, c'est après vos offres d'emploi.
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3: Une entreprise de service à la personne à Corbeil-Essonne recrute des aides ménagers pour intervenir au domicile de particuliers. Les missions comprennent l'entretien du logement, le repassage et l'aide aux tâches quotidiennes. Le poste peut convenir à un débutant motivé ou à une personne en reconversion. Les horaires sont souvent aménageables. Si jamais vous êtes intéressé, vous pouvez téléphoner au 01 83 61 97 67. Une boulangerie à Villabé recrute un boulanger pour assurer la fabrication quotidienne des pains et viennoiseries. Le poste comprend le pétrissage, le façonnage et la cuisson des produits dans le respect des règles d'hygiène. Une première expérience ou un CAP boulanger est apprécié. Le contrat est proposé en intérim avec possibilité de prolongation. Téléphonez au 01 81 85 00 05.
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Oui, avec Dermot Kennedy au cœur de cette demi-heure en non-stop sur Évasion partout sur la région. On salue Diane qui nous écoute du côté de Fontainebleau ce soir. Merci pour le message. Je vous laisse avec Vita, c'est Ça fait mal.

0: et à demain.
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2: Course à pied et marche nordique à Breuillet. La 22e édition des Foulées du Moulin aura lieu dimanche. Cet événement sera l'occasion d'explorer les vallées de l'Orge et de la Rémarde en empruntant sentiers forestiers et chemins ruraux. Vous aurez le choix entre un trail de 32 km, départ 8h30, un trail de 21 km, départ 9h, et un de 11 km, départ 9h15, ainsi qu'une marche nordique de 11 km, départ 9h20. Infos et inscriptions sur lesfouleesbreuilletoises.fr. Bièvre, capitale de la photo. La foire internationale de la photographie est de retour samedi et dimanche. Vous pourrez flâner dans les différents marchés, marché de l'occasion et des antiquités photographiques, marché du neuf et des services, marché des artistes. Au programme également expositions, conférences, animations, rencontres et concours, dont le palmarès sera révélé dimanche. La foire sera installée place de la mairie, entrée libre et gratuite samedi de 13h à 19h et dimanche de 8h à 18h. Plus d'infos sur foirephoto-bièvre.com.
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